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La personne peut aller à la mairie. Il peut même venir aussi au CFPA pour demander les renseignements. Je remercie pour Dijon qui a permis à Foudevka de me prendre en charge.

0: Mesdames et messieurs, bonjour. 8 heures passées d'une minute pas tout au bénin. Vous l'avez compris, le grand directeur de l'information a été donc empêché par cette intempérie involontaire, ce désagrément, je dirais, involontaire. Donc, nous allons vous permettre, mesdames et messieurs, de suivre l'actualité ce matin à travers le bulletin, les pages d'espoir, l'entretien du jour, la page santé également, qui sera au menu de cette transition de 8 heures. On va démarrer donc dans un instant avec le bulletin que nous allons installer juste derrière cette transition.
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0: Le grand direct, Akilas, ordinairement, on l'ouvre pas le bulletin ce matin. Bonjour.
2: Epiphane Chabi, bonjour. Bonjour à tous. 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Une nouvelle étape qui confirme la volonté du centre à contribuer à la formation des jeunes au métier de l'audiovisuel. Le CEFIMA offre aux apprenants l'occasion de découvrir et de renforcer leurs compétences dans plusieurs domaines, notamment le journalisme, la technique, l'animation, la réalisation audiovisuelle et l'infographie. Selon le directeur du centre, les préparatifs vont bon train. Cette année, les cours de soir, le journalisme et l'animation en langue nationale constituent les innovations. Raoul Steve Gounokon, directeur du CEFIMA.
3: Formez-vous au métier de l'audiovisuel et faites de votre passion un métier. 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La rentrée est fixée au 5 octobre 2026. Et pour cette nouvelle promotion, nous avons décidé d'aller plus loin avec de nouvelles possibilités de formation, notamment les cours du soir et la formation au journalisme et à l'animation en langue nationale. S'inscrire au CEFIMA, ce n'est pas simplement suivre des cours, c'est apprendre à exercer un métier. Et notre objectif est de donner aux apprenants des compétences théoriques, mais surtout de leur permettre de pratiquer, de manipuler les outils, de réaliser des productions et de se préparer aux réalités du terrain. Au CEFIMA, nous formons des profils capables de s'adapter à l'évolution du monde et des médias. Il y a le journalisme, l'animation radio, la réalisation audiovisuelle, le pilotage de drones, la technique radio, l'infographie et désormais la pratique journalistique et l'animation en langue nationale.
2: Le directeur du centre de formation et d'initiation au métier de l'audiovisuel CEFIMA de Radio Fraternité évoque les conditions d'éligibilité pour avoir accès à la formation. Il précise par ailleurs que les inscriptions se poursuivent au siège de la Radio Fraternité. Raoul Steve Gounokon, directeur du CEFIMA.
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2: La pré-rentrée est effective à Parakou, à l'école primaire publique Albarika. Tous les membres de l'administration répondu présents ce lundi matin. Une présence qui marque le début des préparatifs en vue de la nouvelle année scolaire. Réunis en conseil d'administration, les responsables de l'établissement ont passé en revue les principales orientations de cette rentrée. L'objectif est de définir les grandes lignes et de prendre des dispositions nécessaires pour assurer un bon déroulement des activités pédagogiques tout au long de l'année scolaire. Pierre Akomedi est le directeur de l'école primaire publique Albarika Groupe D.
4: Comme vous le constatez, donc la pré-rentrée a eu lieu comme l'a demandé le gouvernement béninois sur toute l'étendue du territoire national. Donc dans mon groupe, j'ai accueilli mes collaborateurs qui sont là. Nous avions démarré donc effectivement les classes. Les préparatifs ont commencé et cela va bon train. pour que d'ici le 14, réellement, les cours puissent être donnés à nos apprenants comme convenu. Bon, ce matin, nous avons commencé par l'accueil. Nos collaborateurs qui sont là avec nous. Nous avons reçu également les parents d'élèves pour discuter avec eux de la rentrée. Après ça, nous avons fait un petit conseil de rentrée avec les collaborateurs pour commencer par mettre les petits pas dans les grands. Donc, nous avons réparti les cours dans toutes les classes. Donc, chacun sait déjà est situé avec les attitudes de cours qu'il doit garder au cours de l'année, de manière à bien se préparer. Après quoi, nous avons évoqué, n'est-ce pas, la périodicité du dépôt des préparations de classe pour qu'il n'y ait pas de qui-propos entre nous. On s'est bien entendu également sur ce sujet.
2: En attendant la reprise effective des cours le lundi prochain, le directeur de l'école primaire publique Alberica invite les parents d'élèves à prendre toutes les dispositions nécessaires pour préparer les fournitures scolaires de leurs enfants. Il les exhorte notamment à faire en sorte que les apprenants disposent de leur matériel avant la rentrée proprement dite prévue pour lundi prochain. Pierre Akomedi, directeur de l'EPP Alberica Groupe D.
4: C'est un message que nous adressons aux parents pour leur dire que effectivement l'entrée aura lieu le 14. Les enfants doivent d'abord commencer par venir pour l'admission, puisqu'on a commencé l'admission, le recrutement ce matin. Ça est parti de notre cas de charge pour l'âge d'aujourd'hui. Donc, les nouveaux enfants du CI sont en train d'être recrutés. Les autres enfants également qui quittent une école pour une autre, les transferts, donc ça appelle l'admission. On a commencé par le faire également ce matin. Donc, ça va se poursuivre évidemment. Mais déjà pour les fournitures scolaires, je crois que les parents savent que pour une rentrée scolaire, il y a un minimum. C'est vrai, l'école est gratuite, mais les parents doivent faire aussi un petit effort pour accompagner l'État. Donc, c'est en cela qu'on les appelle à donner le minimum, les cahiers de travail aux enfants, les ardoises, le sac, les bics, les crayons, leur coudre un kaki, avoir donc des chaussures quand même plus ou moins adaptées pour le temps. Nous, au niveau des enseignants, nous sommes prêts. Il n'y a plus de raison que les parents soient à la traîne. Donc, ils doivent faire beaucoup d'efforts pour accompagner le système.
2: Et parlant de la pré-rentrée dans les établissements scolaires privés de Parakou, la mobilisation était également au rendez-vous. Les responsables d'établissements ont ouvert les portes des écoles et des salles de classe. Constat fait dans une école privée située au quartier Kandagbe. À ce niveau, l'heure est au dernier réglage avant le démarrage effectif des activités pédagogiques prévues pour le lundi prochain. Toussaint Anato est le directeur de cette école.
5: Nous avons ouvert les portes juste pour les préparatifs préliminaires. Vous êtes en train de voir le va-et-vient des parents. Vous savez, pour la pré-rentrée, c'est d'abord la présence pour faire le point de l'effectif, surtout au niveau de nous privés. On va d'abord faire le point de l'effectif, ceux qui sont disponibles à nous suivre, et voir s'il faut en même temps remplacer pour mettre sur pied une bonne équipe. Maintenant, si on ne constate pas de dérapage dans notre rang, maintenant, place à une petite assise d'abord et annoncer le nettoyage dans les classes. Voir comment on va réaménager nos classes, les tableaux d'affichage, arranger les tables bancs à ce que les enfants puissent s'asseoir correctement et voir maintenant les documents à utiliser.
2: Pour éviter les bousculades de dernière minute, ce responsable d'école invite les parents d'élèves à se rendre dans les établissements pour remplir les formalités d'inscription et de transfert de leurs enfants. Une manière, selon lui, de permettre aux apprenants de démarrer la nouvelle année scolaire dans de très bonnes conditions. Toussaint Anato.
5: Je profite encore de l'occasion pour informer les parents que la manière dont ils faisaient les transferts par connaissance ou par pot de vin, là, de cesser cette méthode, que aujourd'hui, le système EducMaster a verrouillé presque tout le jeu et il n'a qu'à nous permettre de suivre administrativement le système de transfert, parce que pour faire un transfert, il faut nécessairement des préalables d'abord avant de réussir le transfert. Là, ça va nous faciliter la tâche de savoir les écoles de chute, les points d'arrivée. Donc, que chaque parent s'organise à bien fournir les dossiers de transfert avant de venir au niveau des écoles, que ça soit privé ou public. On doit trouver l'âge de naissance de l'enfant. Si l'enfant était un ancien élève d'une autre classe là-bas, doit avoir la fiche scolaire et la pièce maîtresse qui l'accompagne aussi, le certificat de scolarité. Si on trouve tout ça là réuni, nous, on sait déjà comment le transfert va suivre. Donc, si toutes les pièces sont faites de là-bas, le transfert peut venir dans notre boîte ici directement par voie numérique et nous, on réceptionne seulement.
2: Autre volet de l'actualité, honorer les morts sans sacrifier les vivants, c'est le plaidoyer formulé par Monseigneur Clé Feliho, évêque de Kandy, dans une lettre adressée au président de l'Assemblée nationale. Dans ce courrier daté de 2 août 2026, l'homme de Dieu appelle à une réflexion nationale sur les pratiques funéraires au Bénin. La lettre a été lue ce lundi 7 septembre 2026 à l'ouverture de la deuxième session extraordinaire de l'année au Parlement. Monseigneur Clé Feliho alerte sur le poids financier et social que peuvent représenter les funérailles pour les familles endeuillées. David Moussa, premier secrétaire parlementaire, livre ici le contenu de cette lettre.
6: Au nom de la tradition des veuves, des orphelins, des filles et fils sont soumis à des exigences financières, matérielles et coutumières parfois insupportables. Les contributions imposées, les dépenses ostentatoires, les cérémonies interminables et les multiples prélèvements finissent par transformer le deuil en une épreuve économique et sociale. Au lieu de consoler les familles, on les accable. Au lieu de partager leur peine, on aggrave leur souffrance. Notre appel s'adresse aux autorités publiques, aux chefs traditionnels, aux responsables religieux, aux élus locaux et à toutes les personnes attachées à l'avenir de notre société. Il devient urgent d'ouvrir un vaste débat national afin de réglementer les pratiques funéraires, d'en limiter les abus et de protéger les familles contre toute forme d'exploitation et de pression abusive.
2: L'évêque de Kandy appelle ainsi les pouvoirs publics, les chefs traditionnels, les responsables religieux, les élus locaux et autres acteurs sociaux à réfléchir ensemble à un meilleur encadrement des pratiques funéraires. Pour Monseigneur Clé Feliho, une éventuelle réforme ne devrait d'ailleurs pas être perçue comme une remise en cause des traditions. David Mouissa, premier secrétaire parlementaire de l'Assemblée nationale.
6: Réformer les funérailles, ce n'est pas combattre la tradition, c'est sauver la famille, préserver la jeunesse et préparer un avenir où nos coutumes demeurent des sources de vie plutôt que des causes de pauvreté et de division. Voilà le cri de cœur que j'adresse à tous les garants de la paix dans notre société. Il est temps aujourd'hui d'agir pour préserver la cohésion sociale et l'unité de nos familles.
2: Et voilà, c'est sur cette information que nous mettons un terme à ce bulletin matinal. Mais le grand directeur se poursuit avec vous, Epiphane Chabi.
0: Merci à vous, Akilas Takou. On va enchaîner avec les nouvelles sportives.
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0: L'actualité sportive, on parle de la Coupe du Monde féminine des moins de 20 ans. Les Amazones qui vont donc mettre le cap sur l'Argentine après le match nul de 2-2 face au Mexique. Lors de la première journée, les Amazones des moins de 20 ans mettent désormais le cap sur le match face à l'Argentine. Après la séance de récupération d'hier dimanche, les Béninoises ont enchaîné avec les réglages tactiques ce lundi pour préparer le deuxième match. Les pouliches d'Abdoulaye Ouzerou ont travaillé travaillé justement dans une atmosphère concentrée et engagée. Bénin-Argentine, c'est donc ce mardi 8 septembre à partir de 14h local. Et puis, cette information au plan local pour poursuivre l'actualité sportive. Le tournoi mini-football, coach Joachim Djoma, qui entre dans sa phase décisive pour cette première édition, placée sous le signe du fair play, de la passion et du respect. Le terrain de Ganon s'apprête à vibrer au rythme de deux affiches de haut niveau. Les quatre dernières équipes encore en lice se livreront une bataille acharnée pour décrocher une place dans la grande finale. Le mardi 8 septembre 2026, le coup d'envoi du carré d'as sera donné avec Avespo FC qui va affronter la formation de Wuru Tokoro dans un duel qui promet de l'intensité dès les premières minutes. Le mercredi 9 septembre 2026, PLFC et Real Sport vont s'opposer bien évidemment pour l'attribution du dernier billet pour la finale. Il faut préciser que les deux Deux rencontres démarrent donc à partir de 15h30 sur le terrain de Gano. Une autre de Mercato avec les Wolves qui ont officialisé la signature de l'ancien attaquant de Sunderland, Bertrand Traoré, en tant que joueur libre. Le joueur de 31 ans a paraphé un contrat valable jusqu'à la fin de la saison 2026-2027. César Peixoto a réussi donc un début de saison honorable à Moulinet et avec 8 points lors de ses 5 premiers matchs en championship. Le technicien avait toutefois fait part après le match nul à Birmingham City le dimanche dernier de sa volonté de recruter un ailier. Les rumeurs faisaient état de négociations avancées avec Bertrand Traoré qui aurait passé du temps sur le terrain d'entraînement du club. Il faut préciser donc que le coach Peixoto a ajouté que c'est un poste que nous voulons renforcer. C'est un bon joueur pour améliorer l'équipe. Une option de plus, il a les caractéristiques que je recherche dans cette position. Bon ou en un contre un puissant, gaucher pour marquer ou délivrer des passes décisives et rapide pour attaquer dans l'espace. Très attendu, l'ancien Lyonnais, évidemment, qui connaît le football anglais sur le bout des doigts après donc ses passages à Chelsea, Aston Villa et Sunderland, espère lui se relancer avec les Loups. Le gaucher aux 91 sélections avec le Burkina Faso et revanchard après une saison en demi-teinte en Premier League avec les Black Cats, 12 apparitions dont 3 titularisations seulement pour un but. On va terminer avec le programme de la Ligue des Champions qui revient après quelques mois de pause. Ce soir, 3 rencontres sont prévues, ou 2 rencontres sont prévus pour se jouer à 20h et vont opposer dans un premier temps le Real de Madrid à l'Inter de Milan. Porto va affronter Manchester City et un peu plus tôt à 17h45, le club Bruges sera face à Aston Villa. Athènes affronte l'ASK et puis à 20h on aura également Dortmund, Villarreal, Lille, Real Betis. En ce qui concerne donc les différentes rencontres inscrites au programme pour le compte de cette première journée de la Ligue des Champions. On va enchaîner, mesdames et messieurs, avec la page 100 ce matin. Elle fait partie des maladies auxquelles les populations sont régulièrement confrontées. La fièvre typhoïde est une infection qui mérite donc une attention particulière. Elle peut commencer par des symptômes qui ressemblent à ceux d'autres maladies courantes, ce qui peut parfois retarder la prise en charge. On en parle justement avec vous ce matin, Karim Djegui. Bonjour.
7: Bonjour, Epifan Chami.
0: Que comprendre alors de la fièvre typhoïde?
7: Avant toute chose, il faut savoir que la fièvre typhoïde est provoquée par une bactérie qui pénètre dans l'organisme, principalement par le système digestif. La contamination se produit généralement lorsqu'une personne consomme de l'eau ou de la nourriture qui a été souillée. Le risque est donc directement lié à certaines pratiques du quotidien, à savoir la qualité de l'eau utilisée, la manipulation des aliments, la conservation des repas ou encore l'hygiène des mains. Après son entrée dans l'organisme, la bactérie peut se multiplier et provoquer progressivement différents symptômes. La personne peut notamment présenter une température corporelle élevée plus persistante, une sensation de faiblesse, des douleurs à la tête ou au niveau de l'abdomen. Des troubles digestifs peuvent également apparaître avec, selon les cas, des selles très fréquentes ou au contraire des difficultés à aller à la selle, une diminution de l'appétit. Et des nausées peuvent aussi être observées. Le problème, c'est que ces manifestations peuvent être confondues avec celles d'autres infections. Il est donc déconseillé de conclure soi-même qu'on a une fièvre typhoïde simplement parce qu'on présente de la fièvre ou des douleurs. Et pour mieux comprendre l'origine de cette maladie et reconnaître ses principales manifestations, écoutons le docteur Vanessa Mousseau, elle est médecin généraliste.
8: La fièvre typhoïde, c'est une maladie infectieuse causée par une bactérie appelée la Salmonella typhi. Et elle est transmise par la consommation d'eau ou d'aliments contaminés par une personne infectée. La fièvre typhoïde se manifeste par une forte fièvre prolongée, par des maux de tête, des maux de ventre, une fatigue intense, un manque d'appétit, parfois des vomissements, des diarrhées ou au contraire une constipation. L'eau non potable ou de l'eau souillée, les aliments fruits ou légumes mal lavés, des aliments mal cuits, une mauvaise hygiène des mains, après les selles et avant les repas, tout ça contribue à la transmission de la maladie.
0: Alors, quelles complications peut entraîner la fièvre typhoïde?
7: Une fois la maladie identifiée, une autre question se pose. Est-elle réellement dangereuse? Et la réponse est oui, surtout lorsque l'infection n'est pas prise en charge suffisamment tôt. Dans certaines situations, l'état du malade peut progressivement se détériorer. La fièvre persistante et les troubles digestifs peuvent notamment entraîner une importante perte de liquide et affaiblir davantage l'organisme. Mais les complications les plus graves peuvent concerner le tube digestif. Dans les formes sévères, les lésions provoquées par l'infection peuvent entraîner un saignement interne ou une perforation de l'intestin. Une perforation signifie qu'une ouverture se forme au niveau de la paroi intestinale. Le contenu de l'intestin peut alors se répandre dans l'abdomen et provoquer une infection sévère nécessitant une prise en charge médicale urgente. La maladie peut également devenir particulièrement préoccupante chez les personnes déjà fragilisées. Il faut donc éviter de minimiser une fièvre qui dure, surtout lorsqu'elle est accompagnée d'une grande faiblesse, de douleurs abdominales ou de troubles digestifs.
0: Allez, on va terminer donc avec des conseils pour prévenir cette maladie.
7: La prévention commence essentiellement par ce que nous faisons chaque jour. L'eau destinée à la consommation doit être sûre. Lorsqu'il existe un doute sur sa qualité, elle doit être traitée de manière appropriée avant d'être consommée. Il faut également porter une attention particulière aux aliments, bien les cuire, les protéger après préparation et nettoyer correctement ceux qui sont consommés crus. Et l'hygiène des mains occupe aussi une place importante. Se laver soigneusement les mains après être allé aux toilettes et avant de préparer ou de prendre un repas permet de réduire le risque de transmettre ou d'ingérer des microbes responsables de certaines infections. Et pour nous expliquer plus précisément les moyens de prévention et la manière dont le diagnostic est établi, écoutons à nouveau le docteur Vanessa Moussou, elle est médecin généraliste.
8: Une bonne hygiène de vie et de son entourage, de son environnement, le quotidien, la maison. Veillez à ne pas laisser d'eau stagner. Veillez à ce que les enfants défèquent dans des latrines. Évitez les défécations au sol parce que c'est le vecteur de cette maladie. Lavez-vous les mains avant chaque repas et buvez beaucoup d'eau. Faites bien cuire les aliments aussi avant de les consommer. Fruits et légumes, lavez-les correctement. La fièvre typhoïde est souvent confondue avec le paludisme. Et là, le diagnostic repose sur l'examen clinique. Le médecin interroge le patient, il examine, il demande des examens complémentaires. Et dans le cas de la fièvre typhoïde, c'est l'examen qu'on appelle l'hémoculture qui nous permet de confirmer en réalité le diagnostic. Le traitement de la fièvre typhoïde repose essentiellement sur l'antibiothérapie qui doit être initiée par un professionnel de santé. Ensuite, les traitements de la fièvre. Donc, j'aimerais passer par ce canal pour inciter la population à éviter les automédications et à se rendre rapidement, le plus tôt possible, au centre de santé dès les premiers symptômes pour éviter les complications.
7: Voilà, vous venez d'écouter les propos de Dr Vanessa Moussou, elle est médecin généraliste. Et puis Fanchabi, il faut dire qu'on a tendance à constater qu'il y a une recrudescence des cas de fièvre typhoïde à Parakou ici, mais ce n'est pas le cas. Il faut dire que être donc évité dans une grande mesure grâce à des gestes simples. Veillez à la qualité de l'eau, à la propreté des aliments et à l'hygiène des mains. Mais lorsqu'une fièvre persiste ou s'accompagne d'autres symptômes inhabituels, il ne faut pas attendre une aggravation de l'état de santé. La consultation médicale permet d'identifier la cause et d'engager la prise en charge appropriée, surtout que nous sommes en saison pluvieuse.
0: Merci à vous, Karine Diagui, pour tout. Vous en savez donc davantage, mesdames et messieurs, sur la fièvre typhoïde ce matin et donc les dispositions à prendre pour éviter cette maladie. On va installer à présent Gracia Guedo du CEFIMA pour la lecture, la une des journaux. C'est la toute première livraison ce matin parce que vous n'avez pas eu la chance donc de suivre la toute première. Alors Gracia Guedo, bonjour.
9: Bonjour Epiphane, bonjour à tous. On démarre par le quotidien Maison Fraternité qui titre à sa une « Funérailles au Bénin ». La lettre de l'évêque de Kandi, honorer les morts sans sacrifier les vivants. Pré-rentrée scolaire 2026-2027, au CEG Godomé, les dernières démarches avant la rentrée. Deuxième session extraordinaire de l'Assemblée nationale. Les députés se retrouvent mercredi prochain pour examiner le projet budget 2027 de l'institution. le matinal, encadrement des funérailles au Bénin. L'Église catholique relance le débat. Consommation des produits psychotropes, la jeunesse béninoise prise au piège. La boussole, grade B1-3 au lieu de B1-5. Les enseignants recrutés avec le CAP dénoncent une injustice. Deuil, tradition et argent. Monseigneur Claire Feliho appelle à un débat national sur les funérailles. Projet de budget 2027, les grands choix économiques du gouvernement devant les députés. L'informateur, diplomatie institutionnelle. Rapprochement entre le CES du Bénin et le CSEC de la Côte d'Ivoire. Assemblée nationale, le budget de l'institution en débat. Journal École, paiement des arriérés liés aux infractions routières. Le Trésor public donne un ultimatum. On termine avec La Nation, funérailles ruineuses au Bénin. Appel à une réforme urgente. Coupe du monde féminine U20, Bénin-Argentine, un duel de caractère. Comité de pilotage de la BCAO, les principales décisions de la troisième réunion ordinaire à Dakar.
0: Voilà, merci à vous, Gracia Guedo du CEFIMA. Mesdames et messieurs, nous allons marquer donc une courte pause et on revient juste après pour vous proposer la suite, évidemment, du grand direct de l'information de ce matin.
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2: Voilà, de retour en studio, mesdames et messieurs, pour vous proposer cette fois-ci donc cette émission avec le Centre de formation et d'initiation métier de l'audiovisuel CEFIMA de la Radio Fraternité qui s'apprête à accueillir sa 7e promotion. Une nouvelle étape qui confirme la volonté du Centre à contribuer à la formation des jeunes au métier de l'audiovisuel. Le CEFIMA offre donc aux apprenants l'occasion de découvrir et de renforcer leurs compétences dans plusieurs domaines, notamment le journalisme, la technique, l'animation, la réalisation audiovisuelle et l'infographie. Selon le directeur du centre, les préparatifs vont bon train et cette année, les cours du soir, le journalisme et l'animation donc en langue nationale constituent les innovations. On va suivre donc les précisions dans cet entretien que Raoul Steve Gounoukou a accordé donc à l'équipe de l'animation. Et c'est juste derrière que nous allons refermer donc également cette édition. Mesdames et messieurs, merci de nous avoir suivis. Vous aurez droit tout à l'heure, quand il sonnera 13h, à l'actualité sur Fraternité. Merci de votre fidélité.
3: Comme annoncé en studio, nous recevons le directeur du Centre de formation et d'initiation au métier de l'audiovisuel, le CEFIMA, Raoul Steve Gounoukou. Bonjour Raoul.
4: Bonjour Don Wes.
3: Vous allez bien?
4: Très bien. Bonjour à tous les auditeurs qui nous suivent.
3: C'est Sandra et moi qui vous recevons. Nous allons parler bien sûr de ce centre qui vibre dans Parakou, le Septentrion, depuis des années et qui est bien sûr à sa 7e promotion. Alors dites-nous, directeur, pourquoi choisir le CEFIMA?
4: Très bonne question, Don Wes. Formez-vous au métier de l'audiovisuel et faites de votre passion un métier. Eh bien, vous êtes passionné par la radio, vous êtes passionné par la télévision, les médias en général, l'image, le son, le numérique ou encore la communication. Eh bien, vous souhaitez apprendre un métier concret et développer des compétences professionnelles. Le CEFIMA, le Centre de formation et d'initiation au métier de l'audiovisuel de Radio Fraternité, vous donne justement rendez-vous pour le lancement de sa 7e promotion. Il faut déjà rappeler que la rentrée est fixée au 5 octobre 2026, donc le 5 octobre prochain.
3: Oui.
4: Et pour cette nouvelle promotion, nous avons décidé d'aller plus loin avec de nouvelles possibilités de formation, notamment les cours du soir et la formation au journalisme et à l'animation en langue nationale.
3: Mm-hmm.
4: Alors, pourquoi choisir le CEFIMA? Et s'inscrire au CEFIMA, ce n'est pas simplement suivre des cours, c'est apprendre à exercer un métier.
3: Mm-hmm.
4: Et notre objectif est de donner aux apprenants des compétences théoriques, mais surtout de leur permettre de pratiquer, de manipuler les outils, de réaliser des productions et de se préparer aux réalités du terrain.
3: Mm-hmm.
4: Alors, au CEFIMA, nous formons des profils capables de s'adapter à l'évolution du monde et des médias. Vous pouvez vous former dans plusieurs domaines. Je vais le rappeler, il y a le journalisme, l'animation radio, la réalisation audiovisuelle, le pilotage de drones, la technique radio, l'infographie et désormais la pratique journalistique et l'animation en langue nationale.
3: Voilà qui est très intéressant. Hein. Alors, dites-nous, directeur, pour toutes les personnes qui nous suivent, parents, élèves, étudiants, intéressés, quelles sont les filières disponibles dans lesquelles on peut s'inscrire?
4: L'animation, apprendre à prendre le micro.
3: Mm-hmm.
4: Alors, vous aimez parler, vous avez une bonne voix, vous aimez échanger avec les autres, vous rêvez, disons, de prendre le micro à la radio. Au CEFIMA, on vous forme également à l'animation.
3: Mmh.
4: Alors, animer une émission ne consiste pas seulement à parler dans un micro. Il faut savoir préparer son émission et accueillir les auditeurs, introduire un sujet, présenter
3: en haleine
4: le public, présenter un invité, relancer une discussion, gérer son temps, poser des questions.
3: Ouais.
4: Et maintenir l'intérêt du public. Donc, c'est tout ça que nous mettons dans l'animation. Et la formation vous permet donc de travailler notamment la diction.
3: Mm-hmm.
4: C'est très important. La voix. Parce que quand on parle de journalisme, c'est parler de façon professionnelle. Et
3: c'est
4: donc,
3: ça.
4: Nous, on vous apprend à parler. Donc, il y a l'élocution, la présentation, la conduite d'une émission. C'est très important. L'interview et l'interactivité avec les auditeurs. Mm-hmm. Il y a également la gestion du direct et la préparation d'une émission. Alors, que vous souhaitiez devenir animateur, musical, présentateur, chroniqueur ou conducteur d'une émission, vous devez apprendre les techniques du métier. Il y a aussi le journalisme, informé avec responsabilité, bien entendu.
3: Oui.
4: Le journaliste est avant tout un professionnel de l'information.
3: C'est ça.
4: Il recherche l'information, la vérifie, la traite et la met à la disposition du public.
3: Voilà.
4: Et au CEFIMA, on vous donne justement cette possibilité d'apprendre les fondamentaux du journalisme,
3: oui.
4: La recherche de l'information, l'interview, le reportage, la rédaction, le traitement de l'information, la présentation et les techniques de prise de parole.
3: Mm-hmm.
4: Alors c'est tout ça que nous apprenons. Le journaliste peut exercer à la radio, à la télévision, dans la presse écrite, sur les médias numériques ou encore travailler comme reporter ou correspondant. Alors c'est un métier qui permet justement de découvrir la société, de rencontrer différentes personnalités, de donner la parole aux citoyens et de participer au débat public. Il y a la réalisation audiovisuelle,
3: oui.
4: Hein, raconter des histoires en images. Aujourd'hui, l'image est partout,
3: mm-hmm.
4: Télévision, réseaux sociaux, communication, des entreprises, institutions, événements, publicités, documentaires. Eh bien, les besoins en contenu audiovisuel sont de plus en plus importants.
3: Vraiment.
4: Et nous, on s'y intéresse aussi au CEFIMA. Au CEFIMA, vous êtes initié aux techniques de prise de vue, au cadrage, à la prise de son, à la réalisation et au montage.
3: Voilà.
4: Alors l'objectif, c'est quoi ? C'est de vous permettre de passer de l'idée à la production concrète d'un contenu audiovisuel. Alors, il y a aussi le pilotage de drones. Le drone est devenu un outil important, aujourd'hui, il faut le rappeler, dans la production audiovisuelle. Le drone permet d'obtenir des images aériennes pour les reportages, les événements, les films, la communication, le tourisme et différents projets. Au CEFIMA, vous êtes initié au pilotage de drones, aux techniques de prise de vue aérienne, tout ça, ça s'apprend. Eh bien, c'est une compétence complémentaire qui peut faire la différence dans un parcours audiovisuel. Maintenant, il y a la technique radio, qu'on appelle généralement l'homme de l'ombre, qui est indispensable. Et derrière une bonne émission radio qu'on suit, il y a toujours un technicien. Le technicien radio, justement, veille, lui, à la qualité du son et au bon fonctionnement technique de l'antenne. Et au CEFIMA, vous découvrez l'environnement technique de la radio, la prise de son, l'utilisation des équipements, on vous apprend tout ça, la gestion des sources sonores et, disons, les différentes étapes techniques nécessaires à la production et à la diffusion d'une émission. Et puis, j'en aurais fini avec l'infographie qui est devenue aussi indispensable dans la communication moderne, affiches, logos, flyers, visuels pour les réseaux sociaux, les supports publicitaires ou institutionnels, les besoins sont nombreux. Au CEFIMA, vous êtes initié aux techniques de conception graphique afin de pouvoir créer des supports visuels professionnels. Eh bien, cette compétence peut également ouvrir des possibilités d'entrepreneuriat et de prestation de services.
3: Voilà qui est très intéressant et qui devrait intéresser la nouvelle génération, hein, tous ces jeunes-là qui nous suivent actuellement. Vous avez recueilli des témoignages de ces anciens étudiants du CEFIMA.
4: Pourquoi on a recueilli ? Oui. Parce que beaucoup se posent des questions. Ceux qui ont fait CEFIMA, là, qu'est-ce qu'ils deviennent ?
3: Deviennent, voilà.
4: Je vous assure, jusqu'à la dernière promotion, la cinquième promotion, ils sont tous quelque part aujourd'hui.
3: Allez, on va suivre rapidement le témoignage des anciens étudiants.
0: Bonjour à tous, bonjour à toutes. Moi, je suis Pierrette Akouvo. Je suis un produit du CEFIMA, première promotion CEFIMA, le centre de formation et d'initiation au métier de l'audiovisuel de la radio Fraternité. Dans ce centre, j'ai suivi une formation professionnelle avec 30% de théorie et 70% de pratique. Une formation de 12 mois chrono. Grâce aux expériences acquises, j'exerce aujourd'hui dans un média communautaire. Je suis la rédactrice en chef. Après cette expérience, je n'ai pas hésité à recommander le CEFIMA à mes proches qui ont aussi fait leurs expériences et exercent aujourd'hui dans le métier de l'audiovisuel. Aujourd'hui encore, je recommande à tous ceux qui hésitent encore, faites confiance au CEFIMA et vous serez directement consommable sur le marché de l'emploi. Bye.
5: Je suis Frangelos Olu, réalisateur audiovisuel, ancien étudiant de CEFIMA de la troisième promotion. Aujourd'hui à mon propre compte. Je vous parle aujourd'hui de la formation qui se délivre au niveau de la radio Fraternité, c'est-à-dire CEFIMA. Ce sont des enseignements de qualité qui sont distribués là-bas avec des enseignants qui sont des professionnels du domaine. Ce ne sont pas des novices. La différence avec d'autres formations, c'est que après la réception de votre attestation, le marché vous est ouvert. Il y a un suivi qui est fait pour que vous puissiez trouver quoi faire avec vos diplômes. À CEFIMA, après votre attestation, il y a un suivi rigoureux qui est fait sur ce que

0: acceptés. Les inscriptions sont toujours ouvertes. Vous pouvez passer à tout moment faire vos inscriptions, que ce soit en réalisation audiovisuelle, en journalisme, et en technique radio, en pilotage de drone, en infographie, tout ce que vous voulez comme métier dans l'audiovisuel, dans les médias. CFIMA est là, une formation de qualité. Passez, n'hésitez pas. Et concernant les modalités de paiement, ils sont très flexibles et accessibles à tout le monde, que ce soit riches, pauvres, les personnes en difficulté. Dès que vous vous approchez d'eux, vous aurez des solutions pour payer tout ça.
1: Non, mais il y a beaucoup qu'on n'a pas écouté, qui sont dans d'autres organes, ça c'est clair. Et je suis très étonné d'entendre que ma Pierrette est devenue rédactrice en chef.
2: En chef.
1: Waouh, waouh, voilà. Waouh, c'est fort. Hein.
2: Avant la fin, on va suivre encore d'autres témoignages. Ils sont nombreux. Nous leur avons laissé le soin eux-mêmes de s'exprimer, de dire là où ils sont. Puisque nous suivons, quand vous terminez, et c'est la rigueur dans le travail qui fait que nous avons justement ces résultats.
1: Vraiment, c'est très intéressant. Dites-nous, tout à l'heure, vous parliez de cours du soir. C'était une grande innovation également de formation de journalistes en langue. Qu'en est-il vraiment, directeur?
2: Oui, devenir journaliste en langue nationale, la chose est possible lorsque vous inscrivez au CFIMA.
1: Oui.
2: Vous savez, c'est l'une des grandes opportunités que nous proposons aux étudiants et à tout le public. Le Bénin est un pays riche par sa diversité linguistique, ça il faut le rappeler, et culturelle. Et donc, une grande partie de nos populations s'informent et communiquent quotidiennement dans nos langues nationales. Alors, pourquoi ne pas devenir journaliste et animateur dans ces langues? Au CFIMA, nous proposons une initiation à la pratique du journalisme et de l'animation en fond, en dindi, en bariba et en nago. C'est-à-dire que vous pouvez devenir animateur en langue fongbé, vous pouvez devenir animateur en dindi, animateur en bariba, animateur en nago, tout comme vous pouvez devenir journaliste en fond, journaliste en dindi, journaliste en bariba et journaliste en nago. Et donc l'objectif est de permettre, disons, à ceux qui maîtrisent ces langues de pouvoir également mettre cette compétence au service des médias. Et donc, c'est l'objectif. Vous pouvez ainsi apprendre à présenter une émission en langue nationale, réaliser une interview, préparer et présenter une information, conduire un reportage en langue, poser les bonnes questions à un invité, animer une émission interactive en langue, dans les quatre langues nationales que je viens de citer, animer une émission interactive, adapter l'information à son public et utiliser les techniques professionnelles de la radio. Tout ceci est possible et ça peut s'apprendre et nous avons les preuves également qui sont là. Parler une langue nationale n'est donc plus seulement une compétence culturelle, cela peut aussi devenir une compétence professionnelle.
1: Vraiment, vraiment intéressant. Et directeur, avant de poursuivre, comment peut-on s'inscrire? Les numéros à contacter rapidement?
2: Les numéros à contacter, je les rappelle, les inscriptions sont ouvertes.
1: Oui.
2: Les inscriptions sont ouvertes, on est en train d'inscrire. Le registre est déjà ouvert.
1: Oui.
2: C'est du matin jusqu'au soir. C'est-à-dire, même déjà à 7 heures, vous venez ici, vous allez vous inscrire.
1: Oui.
2: Et ce, jusqu'à 19 heures. Les numéros, je les rappelle, 01 44 21 75 00, 01 66 93 36 17. Je reprends les numéros. Oui. 01 44 21 75 00. Ou le 01 66 93 36 17. Voilà les contacts si vous avez envie de vous inscrire. Et je rappelle, les inscriptions se font bien entendu au siège du CFIMA qui est au sein des locaux de la radio Fraternité. Nous sommes situés au quartier Canabé, immeuble Feu Abdou Razak. Et donc voilà les précisions que je tiens à apporter. Et comme je l'ai annoncé aussi, et vous l'avez aussi bien annoncé, la grande innovation, c'est les cours du soir.
1: Oui, voilà.
2: Et par le passé, on ne le faisait pas. Et sur insistance, sur la sollicitation de beaucoup de personnes qui sont venues nous voir, nous avons inséré maintenant les cours du soir. Donc, c'est la grande innovation. Nous savons que tout le monde n'est pas disponible pendant la journée.
1: Oui.
2: Alors, certains travaillent, d'autres sont étudiants ou ont des obligations personnelles. Et c'est pourquoi, pour cette 7e promotion, le CFIMA met également en place des cours du soir. Vous pourrez ainsi vous former tout en poursuivant
1: pour ces personnes qui sont occupées en journée.
2: En journée, vos autres activités. Donc, tout en continuant à mener vos autres activités, le soir, vous pouvez suivre les cours. C'est notre manière de rendre la formation au métier de l'audiovisuel plus accessible.
1: Vraiment. Sandra, qui a une question pour vous, directeur.
3: Directeur, moi, je vous demanderai de nous donner les critères d'éligibilité au CFIMA.
2: Oui.

0: Pour vous inscrire au CEFIMA, c'est simple. Vous êtes détenteur du BEPC, vous avez la possibilité de vous inscrire au CEFIMA. Vous êtes détenteur du baccalauréat, vous avez la possibilité. Vous êtes étudiant, vous avez la possibilité. Alors, c'est vrai, pour être journaliste, ce n'est pas le BEPC, il faut avoir le bac. Parce que là, c'est un niveau un peu plus élevé.
1: Ah oui, c'est forcé.
0: Et donc, nous exigeons le baccalauréat. Tous ceux-là qui se sont déjà inscrits, vous allez constater dans le registre, si quelqu'un peut faire une petite enquête, vous allez voir, c'est ceux qui sont détenteurs du bac et qui font le journalisme. Mais avec les autres filières, la réalisation audiovisuelle, technicien radio, infographie, et cadrage, pilotage de drone, vous avez le BEPC. Eh bien, vous pouvez déjà vous faire un parchemin.
1: Super. Directeur, qu'est-ce qu'on gagne en s'inscrivant au CEFIMA?
0: Oui, et très bonne question, Wins. En vous inscrivant au CEFIMA,
1: oui,
0: vous ne gagnez pas seulement une formation, vous gagnez des compétences. Et ça, c'est le plus important. Vous savez, il y a des gens qui viennent faire le métier pas pour être journaliste. Et il y a des gens qui font le métier parce qu'ils ont peut-être la charge de conduire la communication dans un ministère.
1: Mmh. Oui, c'est vrai.
0: Il y a beaucoup de projets où, on vous exige d'avoir des compétences en matière de l'audiovisuel.
1: Voilà.
0: Alors, vous gagnez également de l'expérience pratique.
1: Voilà.
0: C'est ça aussi. Vous gagnez de la confiance en vous parce qu'il y a des gens, vous savez, la prise de parole, c'est pas donné à tout le monde. Il y a des gens qui ne se font pas confiance.
1: Mmh.
0: Je pense qu'à travers cette formation, vous développez justement ces compétences-là.
1: Mmh.
0: Vous n'allez pas avoir ce complexe à parler dans un public. On vous donne tout le bagage nécessaire, tous les atouts nécessaires, toutes les compétences nécessaires pour le faire. Et vous développez aussi, disons, votre capacité à communiquer. Vous découvrez plusieurs métiers. C'est ce que vous gagnez en vous inscrivant au CEFIMA. Vous développez votre polyvalence, en quelque sorte.
1: Voilà.
0: Et vous rencontrez des professionnels et vous construisez progressivement votre réseau.
1: Très intéressant pour toutes ces jeunesses, tous ces parents qui nous suivent actuellement. On a aussi un second témoignage à faire écouter aux auditeurs par rapport au CEFIMA, n'est-ce pas, directeur?
0: On va suivre quelques-uns et on revient.
1: On revient.
2: Bonjour, je suis Fidélia Biaou. Je suis étudiante de la première promotion du CEFIMA, promotion 2021. Aujourd'hui, avec un peu de recul, je peux dire que me faire former au CEFIMA était l'une des meilleures décisions de ma vie que je prenais sans pourtant le savoir. Parce que nous avons été formés non seulement par la théorie, mais beaucoup plus à travers la pratique. Ce qui a fait qu'aujourd'hui, après avoir reçu mon parchemin, j'ai pu décrocher plusieurs contrats, notamment au sein de la radio Fraternité, où j'ai pu faire un contrat à durée déterminée en tant que journaliste, présentatrice et reporter. Après cette étape-là, j'ai eu la chance de collaborer avec certaines autorités dont je peux faire taire le nom, où j'ai géré leur communication sur les réseaux sociaux et les retours ne sont pas mal non plus. Tout ça grâce à la formation de qualité que j'ai reçue au CEFIMA. Aujourd'hui, je me retrouve promotrice d'un organe de presse, même si nous sommes à l'étape embryonnaire. Je suis fière de ce parcours-là et je puis quand même dire que c'est grâce à la formation professionnelle que j'ai reçue au CEFIMA. Dans la même foulée, j'ai eu la chance d'être identifiée par les leaders politiques de ma commune, la commune de Tchaourou, où je suis aujourd'hui la secrétaire particulière du maire. Alors, pour vous dire que dans ce centre-là, c'est du bon travail qui se fait. Et lorsque vous décidez de vous inscrire là-bas, de vous faire former là-bas, vous n'allez pas le regretter.
3: Bonjour, chers tous. Je suis Sibelle Lesotan-Migdan, ancienne étudiante du centre de formation et d'initiation au métier de l'audiovisuel, CEFIMA, deuxième en promotion. Actuellement, je suis journaliste, rédactrice en chef adjointe de la radio Oriofé depuis Tchéti. Vous êtes passionné des métiers de l'audiovisuel? 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Allez-y vous inscrire, inscrivez-vous massivement pour la 7e promotion. Je vous invite à vous inscrire. Saisissez cette opportunité.
4: Bonjour à tous, je suis Chaucel Aurel Nassara, ancienne étudiante CEFIMA 3e promotion et actuelle secrétaire de relations à la radio Betty Aouida. Vous qui êtes passionnée des métiers de journalisme, des métiers de l'audiovisuel et de la communication, je vous invite à faire partie de la 7e promotion de CEFIMA à la radio Fraternité de Parakou. Saisissez cette opportunité.
1: Alors, c'est pas des étudiants ou étudiantes qui quittent le CEFIMA pour être juste journalistes, mais écoutez, c'est des positionnements, hein. C'est secrétaire particulière, c'est rédactrice en chef ou rédactrice adjointe, et c'est vraiment intéressant. Ça veut dire que non seulement le talent y est, mais on sent vraiment qu'il y a tout ce qu'il faut pour être professionnel.
0: Oui, il y a tout ce qu'il faut pour être professionnel. C'est pour ça que je dis que c'est les témoignages qui parlent.
1: Ça fait boum au cœur. Hein.
0: Oui, c'est les témoignages qui parlent. Et ça, c'est, ils sont nombreux.
1: Oui, on va pas finir. Des échantillons, là.
0: On a juste tiré quelques-uns parce qu'ils sont très nombreux. Ils sont tous positionnés.
1: Et la particularité, en fait, c'est, excusez-moi, la chance que les étudiants ont, c'est qu'en quittant ici, vous êtes suivis. Après votre formation.
0: Vous êtes suivi.
1: Voilà. Voilà, c'est on ne vous laisse pas comme ça, non?
0: Non, pas du tout. Vous n'êtes pas abandonné.
1: Vous êtes orienté.
0: Vous êtes toujours orienté dès que vous terminez.
1: Oui.
0: Et ils sont tous quelque part. Ils sont tous. Je vous dis, c'est un travail qu'on est en train de faire même pour finalement créer le répertoire. Mm-hmm. Parce que c'est d'autres nous appellent. Parce que parfois, les positions changent. Ils sont nombreux. Et ils sont quelque part. Et donc, c'est les témoignages qui parlent tout simplement.
1: Il faut dire que le CEFIMA est la seule et grande maison qui forme en journalisme actuellement dans tout le Bénin, qui forme de véritables professionnels dans les métiers du journalisme, parce que même dans les écoles où ça forme en journalisme, ce n'est pas autant pratique qu'ici. Alors quand ils viennent ici, ils voient vraiment la différence et se disent que ben on ne faisait rien là-bas, c'est ici même qu'il y a la chose. Parce que vous touchez du bout des doigts la chose et vous êtes face à la réalité, vous êtes sur le terrain et vous vivez la chose même. Donc ça fait que vous pouvez sortir, vous sortez forcément gagnant.
0: Voilà, vous avez suivi l'étudiante, l'ancienne étudiante et Pierrette Apouvoir qui a parlé de 70% de pratique et 30% de théorie. Et c'est ça, Fraternité. La rigueur de Fraternité fait que nous avons justement tous ces produits. Vous savez, si vous n'avez pas des compétences, c'est pas évident qu'on vous prenne comme secrétaire particulière. De même, ça suppose que vous avez des compétences. Et c'est pourquoi j'ai parlé des compétences. Ce n'est pas que pour devenir journaliste ou pour devenir technicien radio. C'est aussi ça. Ça va au-delà.
1: Rapidement.
0: Et donc, nous avons les preuves.
1: Oui, directeur, nous sommes à la fin.
0: Je rappelle les contacts. Je rappelle déjà que la prochaine rentrée pour la 7e promotion du CEFIMA, c'est le 5 octobre prochain, c'est un lundi, le lundi 5 octobre. Mm-hmm. Et donc, vous avez des enfants qui ont le BPC. La question de l'emploi se pose parce qu'après des études, le constat a révélé que les enfants reviennent à la maison. Vous avez vu, tous ceux-là maintenant, et ils n'avaient pas fait ce choix, seraient à la maison.
1: Ah, voilà.
0: C'est intéressant d'entendre rédactrice en chef adjointe,
1: secrétaire particulière, rédactrice en chef.
0: Rédactrice en chef. Donc, il y a beaucoup. Et donc, tous ceux-là allaient rester à la maison. Pourquoi ne pas profiter de cette opportunité que Fraternité vous offre? Et donc, tous les parents qui nous écoutent, le registre est ouvert pour inscrire vos enfants. Et vous avez rappelé quelque chose tout à l'heure. Mm-hmm. Et ceux-là qui font d'autres écoles, quand ils viennent ici, nous, on reprend tout le travail parce que
1: je vous assure,
0: le niveau est tellement bas qu'on reprend tout à zéro. Les preuves sont là. Et même quand les étudiants viennent pour des stages, le constat est là que on reprend tout à zéro parce que ils n'arrivent pas véritablement à combler nos attentes.
1: Oui.
0: Et donc, faire le choix du CEFIMA, si vous voulez devenir journaliste, eh bien, le CEFIMA vous
1: forme. C'est le meilleur choix.
0: Vous voulez devenir journaliste en fond, en dindi, en bariba ou en nago, CEFIMA vous forme. Le CEFIMA vous accompagne. Et vous voulez devenir un animateur radio, eh bien, le CEFIMA vous apprend à prendre le micro.
1: Super.
0: 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Faites le choix du CEFIMA et vous avez des chances de réussir dans votre vie.
1: Merci beaucoup Raoul Steve Bounoukan, vous êtes le directeur du centre de formation et d'initiation au métier de l'audiovisuel. Merci pour votre passage par ici. Sandra, c'était bien évidemment le CEFIMA qui était de passage par ici.
5: Je voudrais rappeler aussi que j'étais tout à l'heure en live et j'ai eu aussi un témoignage. Il fut étudiant du CEFIMA. Il a dit qu'il fut étudiant de la première promotion du CEFIMA.
1: Ça veut dire que Radio Fraternité ne n'oublions pas. Merci Exactement. Beaucoup. Allez donc vivement pour toutes ces personnes, tous ces parents. Ne vous posez plus la question. Ne gaspillez plus vos sous. Ne dépensez plus en l'air. Trouvez des formations justes et vraies pour vos enfants afin que vos enfants puissent vous nourrir déjà après leur formation. C'est le CFIMA.
6: Ça y est, c'est reparti pour les inscriptions au centre de formation et d'initiation au métier de l'audiovisuel CFIMA de Radio Fraternité pour la 7e promotion.
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On reste dans le game. Bonjour à tous. Aujourd'hui nous sommes déjà mardi, le 8 septembre 2026. Alors j'espère que ça bat la forme de votre côté à la maison, où que vous soyez actuellement, câblé connecté sur la fréquence Radio Fraternity FM, la radio de Bolingo. Ouais. Allez, c'est une superbe journée qui commence encore. Et vous savez, quand le DJ est là, ce n'est que les bonnes vibrations que vous recevez chez vous. Recevez, recevez, recevez.

Et voilà, ça commence, mesdames et messieurs, où que vous soyez actuellement, vous avez la possibilité d'envoyer votre message 01 66 16 96 09. On va le faire comme ça, hein, matinalement parlant. Aujourd'hui, si tout marche bien, c'est que je reçois...

Et j'espère qu'on se prépare bien pour la rentrée, c'est lundi, hein. À partir de lundi, tout le monde au drapeau, tout le monde dans les rangs. Ah, c'est ça, c'est, hein.

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Bien envie de vous lire ce matin, dames et messieurs. Et vous savez, c'est la dernière semaine des vacances. On va en profiter au maximum. Ratatam, tatam. Voilà. Est-ce que ça peut aller?

après 9h, dames et messieurs, le match des générations dépose ses valises à Parakou. Et oui, au Bénin, à Parakou, précisément à Parakou, dans le Septentrion. Aujourd'hui, on va encore s'amuser entre les artistes de la même génération, dames et messieurs. Et ça va se passer entre deux artistes. Et vous allez appeler tout à l'heure pour donner votre point pour l'artiste de votre appréciation, l'artiste de votre choix, l'artiste pour qui vous kiffez le plus. Allez! C'est qui le premier challenger? On l'appelle Frankie Brandon. Ça vient de Parakou. Écoute ça, la jadou.

0: Allô, bonjour.
1: Oui, bonjour, Esther.
0: Vous allez bien?
1: Oui, très, très bien.
0: D'accord, votre nom?
1: Oui, Esther, Kateganou.
0: Vous votez pour qui?
1: Oui, qui?
0: Pardon?
1: Oui, qui?
0: Francky Breton.
1: Ouais.
0: L'agent est doux, c'est ça, hein?
1: C'est ça.
0: D'accord, je vais vous mettre Francky Breton, l'agent est doux. Merci beaucoup, à tout à l'heure.

0: Où sont passées les femmes mariées? Bonjour.
1: Bonjour.
0: Vous allez bien?
1: Ça va.
0: On vous appelle comment?
1: Patricia,
0: ça va? Super, Patricia.
1: Ça va.
0: Tonner Ins, Francky Branton, vous votez pour qui?
1: Tonner
0: Ins. Tonner Ins, merci beaucoup. À tout à l'heure. Attention, c'est chaud. Ça se passe entre Tonner Ins et Francky Branton. C'est... Ah oui, c'est le fils du terroir. Allô, bonjour.
2: Bonjour.
0: Vous allez bien?
2: Très bien.
0: On vous appelle comment? Tonner Ins, Francky Branton.
2: Tiens, là, j'ai été à pas ma côté, qu'est-ce qu'il reste? La vie serait belle.
0: Francky Branton. Merci beaucoup, à tout à l'heure. Attention, où sont passés les hommes mariés, les femmes mariées? Bonjour, tu es en ligne. Ça va bien?
1: Oui.
0: On vous appelle comment? D'accord, vous votez pour qui? Pour Tonner Ins. Merci beaucoup, ma chérie, à tout à l'heure.

0: qui va remporter ce duel, l'auditeur au standard? Bonjour.
1: Bonjour, monsieur le journaliste.
0: Vous allez bien?
1: En forme, en forme, depuis Pérou-Béra.
0: On vous appelle comment?
1: En sorte à Lazare, depuis Pérou-Béra.
0: Lazare, vous votez pour qui?
1: Je vote pour l'agent.
0: L'agent. Il vote pour l'agent. Il n'a pas voté pour l'artiste, hein, il vote pour l'agent. Merci l'agent. Beaucoup, à tout à l'heure. C'est Fonky Bonton, c'est bien noté. Bonne journée à vous. Allez, vous avez deux numéros. 01-45-86-00-00-01-44-70-44-44. Eh bien, bonjour.
1: Salam
0: alaikum. Salam. Ça va super, et vous? Ah, solo béton.
1: Voilà.
0: La pleine forme, solo béton.
1: Super, super, hyper.
0: D'accord. Vous allez donner votre point à qui, solo béton?
1: Pour le loco.
0: Pour? Pardon?
1: Tonner
0: Ins. Tonner Ins. Alors, merci, c'est bien noté. Et à tout à l'heure. Attention, le match est serré. Auditeur au standard, bonjour. Ça va bien?
2: Oui.
0: On vous appelle comment?
2: Godo Emmanuela.
0: Emmanuela, vous votez pour qui?
2: Tonner
0: Ins. Tonner Ins, c'est bien noté. Ah ouais? Ah, le match est serré. Le match est serré. Hein? Entre Tonner Ins et Fonky Bonton. Oui, bien au standard, vous êtes. Bonjour.
3: Bonjour.
0: On vous appelle comment?
3: On m'appelle Thomas Kubongu de Kitiou.
0: Vous votez pour qui?
3: Tonner Ins.
0: Tonner Ins. C'est bien noté, merci.

0: Matt, bonjour. Allô?
1: Bonjour, Wes.
0: Allô?
1: Bonjour, Wes.
0: Bonjour, vous allez bien?
1: Oui, je vais très, très, très bien.
0: Super, on vous appelle comment?
1: Isaac le Maréchal.
0: Marshall. Vous votez pour qui?
1: Tony
0: Ins, merci beaucoup, à tout à l'heure. Je savais. C'est ça même. Allez, 01 44 110 44 44, numéro à composer pour être en direct 45 minutes après 9h. On va prendre lutteur au standard. Bonjour.
2: Bonjour.
0: Vous allez bien?
2: Oui.

0: Votre nom? On vous appelle comment? Vous votez pour qui? Pour qui? Pardon? Tonner Ins. C'est ça? D'accord, d'accord, d'accord. Merci beaucoup. À tout à l'heure. Ah, ça n'a pas été facile, hein? Attention, c'est fort, hein? Encore quelques minutes. Et le match poursuit entre Tonner Ins et Francky Bonton. Bonjour.
1: Allô, bonjour, monsieur.
0: Vous allez bien?
1: Bien.
0: Votre nom, s'il vous plaît. Ok, vous votez pour qui? Pardon?
1: Tonner Ins.
0: Tonner Ins. Merci beaucoup, maman. À tout à l'heure. Ah ouais, ça va. Les mariés sont en train de se réveiller. Les hommes mariés sont là. Les femmes mariées sont là. Bonjour. Vous allez bien?
1: Très bien.
0: Votre nom, s'il vous plaît. Alors, vous votez pour qui? Pardon? Tonner Ins. Merci.

0: 44 44. Bonjour.
1: Allô, bonjour monsieur.
0: Vous allez bien?
1: Je vais très bien.
0: Votre nom s'il vous plaît?
1: Monsieur Mpo Salomon de Pétien.
0: Salomon!
1: Oui.
0: Vous votez pour qui?
1: Je vais vous donner.
0: Pour Tonner Is.
1: Oui, Tonner Is.
0: D'accord, merci beaucoup. À tout à l'heure. Et
1: merci beaucoup.
0: Allez, passez très bonne journée. Souba, Souba, Souba, Souba, Souba, bonjour.
2: Bonjour.
0: Vous allez bien?
2: Oui, ça va très bien.
0: Merci de vous présenter.
2: Merci aussi.
0: Pardon?
2: J'ai dit merci aussi.
0: Votre nom, s'il vous plaît.
2: Je m'appelle Ibrahim Yassi.
0: Depuis quel quartier?
2: Depuis Albarica.
0: Et vous votez pour quel artiste?
2: L'argent
0: est doux quand il y a femme à côté. On a écouté moi cela il y a longtemps, hein. Francky Bonton, merci pour votre vote. Passez bonne journée. Ah ouais. Et là, il n'y a pas match, mesdames et messieurs, parce que là, avec ce que je suis en train de voir, bonjour. Ah, il est parti. On va prendre celui-là qui est de l'autre côté. L'autre aussi est parti. Mais l'agent est doux quand même.
3: L'agent est doux.
0: Il est pas ma. Bonjour. Allô. Auditeur en ligne, bonjour.
4: Oui, bonjour, ce matin.
0: Ça va super. Votre nom, s'il vous plaît.
4: Oui, c'est mon frère William.
0: William. Oui. Vous votez pour qui?
4: Tonner Is.
0: Vous votez pour Tonner Is. Merci beaucoup, William.
4: Oui,
0: passez très bonne journée. Le match est terminé. Oui, le match est terminé. Il n'y a pas match. Tonner Is remporte. Eh oui, il remporte le match avec 11 points au total. Hein, contre 5 pour Francky Bonton. Ah ouais, c'était bien sûr prévisible. Parce qu'il n'y a pas cette semaine, il n'y a pas ce week-end, tu vas pas entendre Wetago. Dans les ruelles du Paracou, nous sommes à Paracou.

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Et oui, ça bouge sur la toile par rapport à Rabislo. L'information circule qu'il est décédé après son accident de la dernière fois, mais nous n'avons pas encore la confirmation avec ses parents. C'est toujours dubitatif, hein. Nous sommes trop dubitatifs de ce niveau-là. Donc on ne peut pas encore confirmer qu'il est réellement décédé. Et tout compte fait, on prie beaucoup, hein. Nous sommes en union de prière afin que l'artiste puisse retrouver sa santé. Si réellement il était toujours dans le coma. Rabislo. Je rappelle que dans quelques instants nous recevons Osiris qui est déjà confortablement installé dans nos murs.

0: c'est toi qui...
1: Ah ouais, attention, mais spécialement aujourd'hui, elle est avec moi en studio. Elle, c'est Sandra Glamour et c'est elle-même qui va se charger de charger Osiris. Allez, salut Osiris, la pleine forme, hein?
2: Super tranquille, les gars.
1: Plaisir est pour nous de t'avoir en studio. C'est vrai que j'ai entendu ton passage sur l'émission de Nietzsche. Il y a cela quelques semaines par là. On n'a pas encore eu l'occasion de te recevoir ici officiellement, mais grâce à Sandra, voilà, on t'a aujourd'hui.
2: Bien
1: Alors,
2: sûr.
1: La forme, hein?
2: Super tranquille.
1: Kabo
2: Toujours.
1: Kabo.
2: Kabo.
1: Alors, assez fongbéa.
2: Mon père.
1: Allez, Sandra, bonjour.
3: Bonjour, Doris.
1: La pleine forme, hein?
3: Super, ça va.
1: Allez, je te laisse d'abord commencer, hein, pour tes questions et on est ensemble, je t'accompagne.
3: Comme vient de le dire, donc, je me suis spécialement déplacée pour Osiris, hein, parce
2: Pour le charmer.
3: que... Osiris, j'espère que tu vas bien.
2: Super, super, et donc.
3: D'accord. Bon, on va commencer, ou bien?
2: Tranquille, tranquille.
1: C'est un habitué, donc...
3: Voilà. Et il n'a même pas l'air stressé. Je sens qu'il est venu en force.
1: Il est relax, quoi.
2: On est là, tranquille.
3: Osiris, dis-moi, tu vas d'abord te présenter rapidement aux auditeurs,
2: Super.
3: pour ceux qui te découvrent pour la première fois.
2: Ouais, Osiris, artiste, rappeur, chanteur, auteur, compositeur, béninois, gros rêveur, qui a envie de laisser une trace sur le monde à travers sa musique, c'est tout. Tout simplement pour ceux qui veulent me découvrir.
3: Ok, d'ailleurs, tu as un hashtag.
2: From Paracou to the World, every
3: Voilà.
2: day.
3: Parlons de From Paracou to the World. Quelle est l'histoire qui se cache derrière ce hashtag-là?
2: Bon.
3: Pourquoi From Paracou to the World?
2: Déjà, pour la petite histoire, j'ai toujours été, ou j'ai fait partie de ceux qui ont toujours été frustrés du fait que le Nord, Paracou soit un peu, je vais dire, éloigné de tout ce qui est écosystème. Donc pour moi c'était ma manière de me dire que partout j'allais passer quand même, j'allais défendre ce drapeau-là, peu importe où je viens. Donc voilà.
3: Voilà. Je rappelle que From Paracou to the World, c'est pour dire de Paracou au
2: Au
3: monde
2: monde,
3: entier.
2: Bien sûr, voilà,
3: Voilà.
2: bien sûr. Et on y arrive mollo mollo déjà.
3: C'est ça, exactement, parce que tu as déjà été. Tu as remporté, pardon, l'Open Mic
2: Mike Academy,
3: Academy en
2: bien sûr.
3: 2024 et également
2: Bien
3: tu
2: sûr.
3: fus nominé au Bénin Showbiz Award dans la catégorie étoile montante en musique urbaine. Voilà.
1: Mais dis-moi, qu'est-ce que ça te fait déjà cette distinction actuellement au niveau où tu es dans ta carrière?
2: Bah, pour moi, c'est déjà une petite satisfaction. Parce qu'après, je ne dors pas sur mes lauriers. Mais ça prouve quand même qu'il y a un travail qui est fait et qui
1: Voilà.
2: est suivi d'ailleurs. Donc, voilà, pour moi, c'est déjà un honneur. Je suis vraiment content. Mais on va pousser encore plus, quoi.
1: Est-ce que
2: Il
1: tu es
2: faut
1: fier
2: ramener beaucoup de
1: de
2: choses.
1: continuer dans ta carrière ou ça te dit parfois de changer, de changer de cap, de faire autre chose ou...
2: Oh, déjà, faut pas se mentir, hein. On est dans un pays assez compliqué. Donc, il faut être maso pour dire que tu continues. Mais nous, on est prêt à continuer parce que c'est un combat que je compte terminer, quoi. Donc, tant que j'ai pas tout ce que je veux là-bas, tant que j'ai pas embarqué tous mes millions,
1: Yo,
2: ouais, l'espoir.
1: yo, yé, quoi, c'est ça la chose. Sandra.
3: Osiris, quand on écoute ta musique, on sent que tu as beaucoup de choses à raconter. D'ailleurs, tu viens de le dire, hein. Mais toi, si tu devrais définir ton univers musical en trois mots, tu choisirais lesquels et pourquoi?
2: Mon univers musical en trois mots. Hardcore. Très émotif aussi. Et un peu mélancolique.
1: N'est pas romantique.
2: Romantique. Oui, quand j'en ai l'opportunité, parfois je suis romantique, c'est pas faux aussi.
1: Ah bon, quand l'opportunité se
2: Oui, quand
1: présente.
2: l'opportunité se présente.
3: Quand l'opportunité se présente.
2: Quand l'opportunité se présente, je suis romantique.
3: En tout cas, dis-moi, Osiris, quelles sont les histoires ou les réalités que tu veux raconter à travers tes morceaux?
2: Déjà, comme je l'ai dit, on est dans un écosystème, on est dans un monde aujourd'hui où tout ce qui est dépression, tout ce qui est jeunesse, sombre dans tout ce qui est tristesse, mauvais vice, tout ça et tout. Donc c'est des thèmes particulièrement qui me touchent.
1: Ouais.
2: Que je tiens beaucoup à aborder. D'ailleurs, même, vous aurez le temps de les découvrir. C'est même ce que je fais à travers, par exemple, un morceau comme Miroir.
1: Ouais.
2: Où je parle un peu de moi, mais automatiquement, plusieurs personnes s'y retrouvent. Mm-hmm. Donc, il y a tous ces mots-là, quand même, que je compte toucher. Et aussi, il faut noter que je suis très versatile. Hein, donc, je peux toucher. Tantôt, je peux être festif. Tantôt, je peux être triste. Tantôt, je peux être joyeux.
1: Ouais.
2: Donc, voilà, quoi.
1: Alors, dis-moi un peu, on va repartir un peu en arrière par rapport à tes débuts dans le monde musical.
2: Yeah.
1: Mais dis-nous, qu'est-ce qui t'a réellement motivé à te lancer dans la musique, dans le rap? Qu'est-ce qui t'a motivé? Est-ce que c'est les aînés du temps? Est-ce que c'est les circonstances dans lesquelles tu as vécu? Est-ce que c'est la famille dans laquelle tu as grandi? Dis-nous, qu'est-ce qui t'a vraiment motivé à te lancer dans le rap?
2: De base, quand même, déjà moi je rappais avec mes gars au quartier, oui. À l'école, tout ça et tout. Mmh. Mais je pense que c'est parti d'une réunion. Hein. Un jour là, tous mes gars se sont mis assis sur moi, ils m'ont chargé, Yaka. En fait, toi t'as le truc quoi, tu vois.
1: Oui.
2: Nous, aujourd'hui, on va pas se mentir, c'est vrai qu'on veut toujours continuer, mais c'est plus trop notre bail en fait et tout, mais toi tu tiens un truc, il faut vraiment que tu l'explores mieux quoi, plutôt que de te limiter qu'à faire juste des freestyles que tu postes sur internet,
1: voilà.
2: Tu devrais vraiment faire une carrière vraiment sérieuse,
1: voilà.
2: Donc c'est vraiment là, hein. Sinon avant moi je rappelle, je faisais mes petits singles tout ça vite fait, je me disais bon vas-y, si ça donne c'est bon, si ça ne donne pas bon vas-y, mais c'est en 2020, j'ai dit ok bon là maintenant j'en fais vraiment un métier à part entière, il faut y aller vraiment quoi.
1: Ouais. Alors comment ça a commencé? Est-ce que là tu t'es entouré tout de suite d'une équipe? Dis-nous comment est-ce que tu t'es arrangé, parce que là on t'a retrouvé sur la version Remix, Bobo Way, tout ça. Comment est-ce que tu t'es retrouvé là?
2: Bon,
1: raconte-nous un peu.
2: Pour la petite anecdote, comme je dis, moi je rappelle depuis, en vrai, c'est vrai.
1: Ouais.
2: Déjà, je gros big up à Lino qui m'appelle un soir et qui me dit ok, Ozzy t'es où? Il y a l'équipe de Bobo qui veut faire le remix de la rue 2.0 et qui voudrait bien t'avoir dessus. L'aine encore, que je ressalue d'ailleurs, qui m'a donné ma chance là pour le tout premier camp Barakou Rap en 2015. Ouais. Je suis monté sur scène.
1: Il fallait pas être n'importe qui pour être appelé par Laino.
2: Bien sûr. Donc, voilà. Donc, quand ça s'est fait, je me suis dit waouh, l'équipe de Bobo et Laino qui m'appelle. Encore que j'étais même pas un de ses poulains de base parce que Laino, il avait ses poulains, tout ça et tout. Donc, de me rendre compte que. Plutôt que de se forcément, parce qu'il aurait pu le faire, on va se mentir. Mm-hmm. Plutôt que de se concentrer que sur ses poulains, il m'appelle. Ça veut dire en fait qu'il a vu le travail qui se fait et que même l'équipe d'ailleurs, puisque après quand on s'est rencontré, l'équipe disait qu'il me suivait depuis, qu'il voyait les trucs que je fais sur internet.
1: Ouais.
2: Donc c'est pour ça qu'ils ont demandé à ce que je sois aussi déçu. Donc voilà quoi, c'est là, c'est parti.
1: Waouh.
2: En vrai.
1: Super. Alors, dis-nous pour tes fans, quelle est ton actualité tout de suite là, si on te prend au bif, qu'est-ce qu'on peut retenir sur Osiris?
2: Osiris, actuellement, niveau actualité, il y a Baedo qui tourne toujours en boucle, qu'on a sorti. On a PLC pour la culture, qui est un album sur lequel je figure, produit par Oculus et Nasty Nesta.
1: Oui.
2: On a aussi Menko avec Aguda Boy.
1: Oui.
2: Et bon voilà, plein d'autres projets qui viennent derrière quoi.
1: Super.
3: Parlons de Baedo.
2: Ouais.
3: Raconte-nous une petite anecdote sur Baedo.
2: Bon, Baedo c'est un single que je pense qu'on a fini. On a fini la prod. On a posé le premier couplet, le refrain en une soirée en direct. Avec Oxmo, c'est vraiment allé très vite quoi. C'est vraiment allé très vite. C'est pas un truc sur lequel on a vraiment tardé quoi.
3: Osiris, dis-moi, généralement on dit que les rappeurs sont dans les clashs et autres là. Dis-moi, est-ce que toi tu es dans les clashs?
2: Ça dépend de qui vient vers moi.
3: Comment? C'est-à-dire?
2: Bon. Ouais. Sinon en réalité je suis quelqu'un, j'aime la paix.
3: Mm-hmm.
2: Mais quand me cherche des noises là.
1: Provoque.
2: J'y vais quand même.
3: Mm-hmm.
2: Mais après, ça dépend de qui provoque.
1: Ah bon?
2: Oui.
1: Mais est-ce que toi, tu ne peux pas provoquer?
2: Tu as peur? C'est pas une question de peur. Comme je dis, j'aime la paix, quoi.
1: Oui.
2: Donc, tranquille. Ouais. Je provoque. En vrai, je provoque pas. C'est vrai que peut-être ça peut envoyer des petites piques vite fait.
1: Voilà.
2: Ou soit ça peut jouer même stratégie. Okay. Genre quand tu balances un petit truc, on sait que ça là,
3: c'est envoyé à quelqu'un. Est-ce que tu ne sais pas que, est-ce que tu ne vois pas pardon que dans le game il faut se lancer des pics pour voilà, c'est ça, je pouvoir disais, en fait, booster sa visibilité.
2: Parfois, honnêtement, parfois c'est utile, parfois pas vraiment. Par exemple, moi je pense que j'en ai pas eu besoin jusqu'à présent. Tu vois, moi j'en ai pas eu besoin jusqu'à présent. Donc si ma carrière se porte bien sans avoir eu besoin de faire ça. Ouais. Je me dis que c'est pas aujourd'hui forcément que je vais le faire. Bien que c'est bien hein, parfois parce que c'est bon, parce que quand il y a comparaison, tout ça aussi, c'est chill. Mais ça dépend des personnes aussi avec qui tu as fait ça, tu vois. Si tu veux le faire, il faut checker de gros poissons, quoi. Tu
3: vas pas le faire avec des gens. Que Osiris ne voit pas encore quelqu'un pour pouvoir le...
1: Non, mais il a raison, en fait. Il ne faut pas le faire dans le vide.
2: Oui, bien sûr.
1: Faut faire quelque chose qui peut te rapporter plus de fans.
2: Bien sûr, bien sûr. Parce que je ne vais pas clasher avec quelqu'un à qui je vais donner des abonnés.
1: Voilà, c'est ça.
2: Il faut que je clashe avec quelqu'un qui va me
1: donner des abonnés. Oh, bah écoutez, Baedo, c'est vrai que... Oh là là, c'est sur Spotify.
2: Ouais, bien sûr.
1: On va essayer si possible de l'écouter tout à l'heure. Super. Mais en attendant que Sandra ne puisse continuer avec ses questions.
0: Oui.
1: Alors dis-nous d'abord, pour ces vacances, est-ce qu'il y a quelque chose qui est prévu, Osiris?
2: Bah les vacances sont bientôt finies d'ailleurs. Donc pour ces vacances, comme j'ai dit, on avait envoyé Mepo hein, il y a à peine un mois. Donc voilà, c'est le son clairement des vacances qu'on a envoyé et qu'on est toujours en train de promouvoir, Gouda Boy et moi. Donc voilà, à la rentrée, il y aura beaucoup de belles surprises, beaucoup de morceaux qui viendront à la suite. Donc voilà.
3: Ok, Osiris, dis-nous, quelle est la plus grande scène que tu vises actuellement?
2: La plus grande scène?
3: Oui.
2: Tu dis ça? Rappelez le stade Mathieu Kérékou. C'est la plus grande scène. Rappelez le stade Mathieu Kérékou, c'est la plus grande scène que je vise.
3: Pour l'instant, hein?
2: Ouais.
3: Pour l'instant.
2: Mais en vrai, il y a par exemple remplir un Zénith, faire le Madison Square, pourquoi pas il y a Lando Passage, et puis voilà. Hein.
1: Moi j'avais même
2: peut-être que si Dieu bénit, vous devez remplir le Stade de France un jour.
1: Waouh, mais écoutez, c'est un grand souhait. Ouais, moi j'avais même lui demandé quel artiste il aimerait avoir en collaboration à l'international quand on va traverser les frontières du Bénin.
2: Ok, il y a Daddy Yankee, c'est un artiste latino qui est acteur de film et en même temps artiste. Qui d'autre encore? Parce que Daddy Yankee, je sais que mais c'est milliards de vues en téléchargement directif et beaucoup de royalties. Il y a un autre latino là, j'oublie son nom. Il a même fait le le Super Bowl il y a récemment. J'oublie son nom.
3: On te laisse peut-être le temps d'y penser. Dis-nous, qu'est-ce que tu aimerais que le public comprenne en t'écoutant, réellement?
2: Béninois ou bien le public
3: En général? Non, le public en général.
2: Ok. Qu'on peut bien quitter le fin fond d'un trou.
3: Oui.
2: Ou un endroit considéré comme un fin fond de trou et quand même réussir dans la musique.
3: J'ai comme l'impression que Osiris a vraiment vécu. Il a vécu et à t'entendre parler, on sent que tu as cette rage-là de réussir. Yeah. Tu veux réussir, coûte que coûte, je ne sais pas. Peut-être pour prouver des choses à certaines personnes, peut-être qui n'ont pas cru en toi, ou peut-être comme tu viens de le dire, l'enfance a été vraiment difficile pour toi et tout. Est-ce que tu n'as pas envie de nous raconter un petit béret par rapport à cela?
2: Béret, bon... Déjà, aujourd'hui, je ne compte pas réussir pour prouver quelque chose à quelqu'un. La seule personne à qui je veux prouver quelque chose aujourd'hui, c'est moi-même et peut-être même ma mère. Sinon, le reste, en vrai, je ne pense pas que je veux réussir pour prouver quelque chose à quelqu'un. Mais par contre, je sais. Et je sais qu'un jour, il y aura un podcast dans lequel je vais le dire, en fait, et tout. On m'a dit que je pouvais rien créer avec mon rap, là.
1: Ah bon?
2: À Parakou, ici.
1: Qui a dit ça?
2: Un jour.
3: Osiris, dis-nous, est-ce que c'était dans la famille, parmi les amis ou bien parmi...
2: Non, pas. Même pas. Dans la famille, non. C'est des
3: amis, des proches.
2: Même pas des amis. Mais quand même, c'est des gens. Ils ont dit ça.
1: Bon, il y a quelque chose qui se passe là.
2: Aujourd'hui, maintenant, ils sont tous en train de rapper maintenant. Waouh. Wow. On s'en a dit, on brise le game. Ce n'est pas du rap, c'est du Kennedy.

0: Vous allez en souffrir, vous ne pouvez rien faire.
1: J'ai aimé la partie là.
2: Ah ouais. Alors, mais Osiris, dis-nous, quels sont tes liens avec tes frères artistes de Parakou, c'est quoi, tes éléments quoi, ouais. Est-ce que ça se passe bien? Est-ce que c'est ambiance bonne entente? Ou bien c'est toujours la petite guéguerre qui ne manque toujours pas?
3: Non, ça va, un chill, hein. À part certains agités qui veulent fatiguer l'esprit des gens.
2: Ah va, bon, hein, ouais. Il y a les agités qui veulent fatiguer. On peut citer leur nom?
3: Non. C'est trop donné aux gens.
2: Le standard est ouvert. Alors, si vous êtes à la maison, vacancier, vacancière, vous avez envie de poser des questions à votre artiste, c'est Osiris. Il est bien installé en studio avec nous par ici. Il est là, il vous reçoit. Alors, Osiris, il est prêt pour des scènes, c'est ça? Pour des dates, des spectacles, on peut l'inviter. Parle-nous de ton équipe.
3: Bien sûr. Je suis vraiment open. Ceux ouais. qui veulent...
2: Est-ce qu'il est dispo? Parce que voilà, les artistes souvent c'est des voyages par-ci par-là, il n'est pas là, voilà, on a besoin de lui,
3: ouais.
2: On l'appelle, il n'est pas disponible. Est-ce que tu es dispo? Est-ce que tu es dispo?
3: Je suis très disponible même, tant qu'il y a le dé à prendre, je suis très disponible.
2: On va prendre celui-là, Sandra.
1: Auditeur en ligne, bonjour. Oui, parlez un peu plus fort, s'il vous plaît.
2: Oui, parlez fort.
4: Bonjour, paternité.
1: Oui, comment vous allez?
4: En forme. C'est un peu à Lazare, c'est tout ce que nous verrons.
1: D'accord.
2: Lazare.
4: Oui. Bon, je suis là, je salue. Bonne artiste, d'abord.
3: Bonjour, comment vous allez?
4: Oui, en forme. Vous voyez, c'est un artiste là. Il y a beaucoup de grands artistes. Il y a d'autres qui veulent... dans la chambre seulement, c'est un quartier seulement, il fait les choses seulement. Il y a d'autres gens, vision pour aller loin. Vous voyez, non?
3: Bien sûr.
4: Chacun avec sa vision. Dans tout travail, c'est pas dans le côté artiste, dans tout travail.
3: Bien sûr.
4: Donc, si tu veux aller loin, parce que tu dois avoir un ennemi qui va te critiquer pour te dire des choses. Donc, tout ce critique comme ça, c'est ça qui est bon. Et tout ce critique là, après, c'est lui qui va venir vers toi encore pour te commencer à demander des choses. Ne pas regarder que ça, c'est tout ce que maintenant c'est bon. Quand il vient là, tu vas rejeter. Non, il faut accueillir comme lui. Il vient là, il va voir que, ah, il a rejeté, tu le fais que tu lui.
3: Bien sûr.
4: Donc, tout le critique là, c'est quelque chose qui est très évolué. C'est la maman, je dis ça. Dans tous les domaines, on doit te critiquer.
3: Normal.
4: La chose que tu gardes maintenant, tu rentres dans la chambre, quand tu te apportes là, c'est pas tout à fait que tu te dis, quand tu as besoin, on ne sort pas. Tu te dis, mais toi, tu es comme une madame, tu ne sors pas. Tu vois, non?
3: Bien sûr.
4: Donc, moi, du courage, du coup.
3: Merci beaucoup, merci beaucoup.
2: Merci, Lazare.
3: Ça fait plaisir.
2: Merci et passez très bonne journée. Osiris, tout à l'heure, tu parlais de quelque chose. Voilà, les jeunes de nos jours face à la drogue, les produits psychotroques et tout, les comportements bizarres.
3: Ouais.
2: Qu'est-ce que tu en penses? Est-ce que tu en parles dans ta musique?
3: Bien sûr, j'aime un morceau qui n'est pas encore sorti, qui oui. touche un peu à ça.
2: Mm-hmm.
3: Donc, voilà. Je pense que de jour en jour, on est en train de toucher le fond. Hein.
2: Ouais.
3: En vrai, de chez vrai.
2: Mm-hmm.
3: Je vois même certains jeunes se noyer dans ce genre de trucs.
2: Ouais.
3: Très jeunes là, c'est vraiment pas ce que je conseillerais. Quoi.
2: Mm-hmm.
3: En vrai, de chez vrai, c'est vraiment pas top.
2: C'est pas bien.
3: Ouais.
1: Justement, beaucoup pensent que pour devenir artiste, il faut forcément...
3: Faut se shooter. Faut trop faire le gang. On est gang, ça fume de partout. Qu'est-ce qu'on a envie de les gifler quand même?
2: Il peut pas comprendre.
3: Après, je ne parle pas pour ceux qui sont quand même assez matures.
2: Ouais.
3: Parce qu'il y a cette... Honnêtement,
2: ouais.
3: moi, par exemple, j'ai connu un oncle
2: mm-hmm.
3: qui Je n'en fais pas l'apologie.
2: Mm-hmm.
3: Il faut nuance. Je connais un oncle quand même aussi qui fumait, mm-hmm. mais qui quand même était quand même quelqu'un de carré.
2: Et s'il
3: ne te dit même pas qu'il fume, c'est carré, quoi.
2: Savoir.
3: Tu
2: ne voilà.
3: sauras jamais, en fait.
2: Voilà.
3: Tout.
2: Mais aujourd'hui, nos frères, c'est vraiment la débauche. Hein.
3: Il faut juste qu'un pote lui dise, oh, gars, tu vas voir, ça te donne l'inspiration.
2: Mm-hmm. Oh, c'est fini.
3: Pas de raconter des cracks en studio après.
2: Non. Le standard est toujours ouvert. Oui, Sandra a une question à poser, certainement. Hein. 0144 70 44 44 0145 86 0000.
3: Elle va tomber sur moi, c'est une question. Je la vois venir déjà.
1: En tout cas.
2: Non, mais si elle n'en a pas, moi j'en ai. Hein.
1: Non, mais. Oui, allez, allons-y.
2: Est-ce que vous êtes marié, célibataire?
3: Je savais que ça allait venir.
1: Au moins aujourd'hui, c'est pas sorti de ma bouche.
2: Ah ouais? Ozzy, oui. Ozzy, il y a combien de femmes?
3: Non, je n'ai et j'en aurai qu'une seule.
2: Les artistes,
3: j'aurai, femmes. J'aurai qu'une seule femme.
2: Faut dire la vérité.
3: Non, c'est clair.
2: Bon, ok, une seule femme et.
1: Les tisards.
3: Non. Le jour où moi je mets une bague au doigt d'enfant des gens là, moi c'est fini.
2: Quoi?
3: Oui. C'est dans les trucs bizarres comme ça que c'est qu'on ne veut pas la raison. Je vais mettre bague au doigt en fond des gens.
2: Ouais.
3: Je me décharge.
2: Wow. Est-ce que l'enfant des gens est déjà là?
3: Enfant des gens.
2: L'enfant des gens là. Qui va prendre bague là? Elle est déjà là.
3: Vous saurez un jour un matin. Le jour du mariage, vous direz.
2: Oui, Sandra.
1: Osiris, donne-nous un peu de trucs là.
3: Quoi?
1: L'enfant des gens est là ou pas?
3: Mais ça, il dit non. Le jour du mariage, vous saurez.
2: Elle aime ça quoi?
1: Tu l'offres ou pas?
3: Moi? Oui, l'amour, tout le monde love, non?
1: Ah, donc si tu love, ça veut dire qu'il y a enfant des gens?
3: Ce qui est sûr, là, une chose est sûre, le jour enfant des gens sera là. Vous allez recevoir l'invitation pour la mairie et pour l'église ou la mosquée pour finir à la réception.
1: C'est quoi ton genre?
3: Mon genre?
2: Ouais, voilà. Ton genre.
1: C'est quoi ton genre?
2: C'est ce qui
3: mon genre de go.
2: Oui. C'est à Poutou.
3: Une go qui a beaucoup d'argent.
1: c'est pas sous un mot Miguel là.
2: Non mais il a raison non.
3: C'est red flag. Sinon c'est red flag. Femme qui n'a pas l'argent, red flag.
2: On va rafraîchir un peu la mémoire à nos auditeurs à travers cette chanson. Pour ceux-là qui ne savent pas que c'est lui qui est là en fait, on écoute.
5: Yeah.

0: c'est Osiris de Parakou. Oui, mais tu tes origines, on n'en a pas parlé. Osiris.
1: Vous souriez. Tout ce que j'ai envie de savoir, je viens de Parakou. From Parakou to the world.
0: Ouais, parce que tout à l'heure, on a entendu, tu rappelles, c'est un dindi, hein?
1: Ouais.
0: Voilà. Ça veut dire que tu as fait du temps à Parakou, tu comprends dindi?
1: C'est ça? En tout cas. Là.
2: Est-ce que Osiris est né à Parakou?
0: Voilà.
1: Je suis né quelque part dans le pays.
0: Osiris est né où? Il a grandi où?
1: Quelque part dans le monde. Plus sérieusement, je suis né à Cotonou. Je suis venu bébé.
0: Okay.
1: À Parakou. Et j'ai fait tout mon cursus jusqu'à faire mes premières scènes à Parakou. Donc c'est la vie qui m'a tout donné.
0: Wow. Je vois.
2: Osiris, dis-nous, quelles sont tes relations actuellement avec tes anciens camarades de classe et autres? Est-ce qu'ils sont aussi dans le game?
1: Oui, quelques-uns sont dedans.
2: Mais est-ce qu'ils te soutiennent?
1: Oui. Honnêtement, je pense que parfois, vite fait, je reçois de leurs messages. Ils disent que, franchement, parce qu'ils ont vu le parcours. Ils ont dit qu'ils sont vraiment fiers parce que toutes les conditions étaient réunies pour que finalement je lâche, parce que tous ils ont lâché d'ailleurs. Mais je fais leur fierté en n'ayant pas abandonné,
0: en gardant le cap
1: et en faisant tout ce que je fais aujourd'hui, quoi. Donc ça va, quoi.
2: Dans ta discographie, quel morceau te représente le mieux aujourd'hui?
1: Le son là n'est pas encore sorti.
2: C'est pas encore sorti. Ça vient.
0: Ça vient
2: fort.
0: Ouais.
2: D'accord.
1: J'en avais un.
2: Oui.
1: C'est pour ça qu'il était un peu vraiment personnel. C'était c'était Miroir.
2: Oui.
1: Mais le son qui me rend même là, il est en stock.
0: Quelles sont les grandes scènes de Parakou sur lesquelles on t'a déjà retrouvé?
1: Quand Parakou rap.
0: Ouais. Ça ne manque pas.
1: Il y a eu un festival là. Festival.
0: Ouais.
1: Avec Fior de Bio, il y a eu le concert de la tournée de la campagne de l'actuel PA. Il y a plusieurs scènes, j'en oublie même. Il y a plusieurs scènes. Il y a celle de Fanico, où ça a tourné. Il y a eu le concert de Tonnerre. C'est le classique. Il y a eu celui de Djebel, il y a eu celui de Mafafo.
2: Parlant de Djebel,
1: Gadego.
2: Parle-nous de ta relation avec Djebel. Ça, c'est un guéret aussi, ou bien
1: Djebel. Djebel, quand même. Djebel. Non, notre relation est très chill. Il ne va pas que lui donner les conseils. Gadego. Bro, si tu m'entends, t'as dit ça, non? Gardez-go. Donne-nous un peu, nous si on veut
2: non,
1: un
2: mais,
1: peu.
2: Non, mais Osiris ne veut pas beaucoup de femmes. Mais...
1: Non, je veux pas beaucoup de femmes, mais moi, je veux toujours. Un, deux, trois. Je suis tout à toi. Seigneur, t'as notre victoire. Seigneur. Tu vas dans les commentaires de Djibel, tu es fou.
0: Mais il faut tout faire pour trouver une collaboration avec lui. Ça sera
1: On en aura même plusieurs d'ailleurs.
0: Voilà.
1: Je donne le scoop là. On en aura plusieurs. Donc vous serez bien servi.
0: Super. Très intéressant. Alors nous sommes à quelques minutes. Ça sonne au standard. On va prendre celui-là et on va revenir en studio pour ton mot de la fin. Tu vas laisser tes contacts et tout ça. On va prendre celui-là. Bonjour. Oh là là, il est parti. 01 44 70 44 44 01 45 86 00 00. On parlait bien sûr de ta disponibilité. Donc pour les événements, tu es dispo, hein?
1: Ouais.
0: On va prendre celui-là. Oh. Bonjour.
3: Oui, allô?
0: Ah ouais.
2: Patricia Dottier.
0: Patricia.
3: Toi là, la tata, vous connaissez ma maman, mais vous connaissez jamais.
2: Patricia, comment tu vas?
3: Je vais bien, vous.
2: Ça va.
3: Ok, bonjour à vous.
1: Bonjour, comment vous allez?

0: Qu'avez-vous?
1: Ça va, je me crasse.
0: Bon, c'est pour juste vous encourager, mais avec ce que nous voyons actuellement à Parakou, je sais que Parakou va pêcher.
1: Forcément, on fait le job
0: Ça
1: pour.
0: va pêcher.
1: On va pas
0: Ouais,
1: laisser
0: ça va
1: même.
0: pêcher.
1: Merci beaucoup.
0: Ça va pêcher. Grâce à vous, que Dieu vous accompagne et
1: Amen,
0: que tout
1: amen,
0: ira
1: amen,
0: bien.
1: amen. Merci beaucoup.
0: Aussi,
1: Dieu te
0: moi, tout
1: bénisse
0: à l'heure.
1: aussi.
2: Merci beaucoup, Patricia
0: Amen.
2: Dautier.

0: sur les réseaux sociaux, comment on peut retrouver Osiris? Comment ça s'écrit?
1: O-Z-I-R-I-Inks.
0: C'est donc vrai faut pas que les gens écrivent, parce que souvent, mais OS.
1: Oui. Mm-hmm.
0: Voilà.
1: Avant, c'était O-S-I-R-I-S. Mais okay. Pardonnez. Mm-hmm. Maintenant, c'est O-Z-I-R-I-Inks.
0: O-Z-I-R-I-Inks.
1: Voilà. Pardonnez.
0: C'est Z et I, hein.
1: Je suis fatigué de voir des gens écrire au RIS. Je ne suis pas un gaz. Pardonnez. Okay.
0: Osiris.
1: Ou je ne suis pas aussi marque de cigarettes.
2: Ah ouais.
1: Pardonnez.
0: Non mais ça te fait de la popularité.
1: Comment? Okay, ah ouais, super. Tu vois j'ai internet Osiris là, c'est mon avis. Comment Osiris? Comment?
0: On va bien épeler ça, hein. O
1: Z O-Z-I-R-I-Inks.
0: Voilà. O-Z-I-R-I-Inks sur Facebook.
1: Oui.
0: Voilà.
1: Osirixgram sur Instagram. O-Z-I-R-I-Inks.
0: Voilà.
1: G-R-A-M. Osirixgram.
0: Mm-hmm.
1: Sur TikTok, c'est Osirix TikTok. O-Z-I-R-I-Inks TikTok.
2: Voilà. Sur Snap.
1: Sur Snap, Osiris 1995, tout simplement.
0: Waouh.
2: Ok. Super.
0: Et le contact WhatsApp.
1: Le contact.
0: Le contact du manager.
1: Contact de l'argent.
2: Le manager, j'espère qu'il va bien.
1: Il va super
2: bien. Il est à l'écoute.
1: Ouais. Le contact de l'argent, s'il vous plaît. Appelez si vous avez beaucoup d'argent. 01 95 98 94 04. Disponible pour toute collaboration. Voilà. Donc, n'hésitez pas à contacter.
0: Non, mais si on doit appeler Osiris, oui, si on doit appeler Osiris pour un spectacle, il faut préparer combien?
2: Minimum.
1: Ah non, je ne parle pas d'argent, moi, c'est le manager.
2: C'est le manager qui gère. Mm-hmm.
1: La dernière fois, il a parlé d'argent, ça voulait me créer des problèmes.
2: Attends. Ah, ça dit qu'on ne peut pas discuter de projet avec l'artiste directement?
1: Non. Et tu vas me mordre même.
0: C'est l'équipe qui s'en charge.
2: Ouais, ça c'est allez. Super. Ça veut dire que
0: c'est bien organisé.
2: Voilà, c'est bien organisé. C'est du sérieux.
0: C'est comme ça.
2: Voilà.
0: C'est comme ça. Ça se passe. C'est de ça on parle.
2: C'est ça.
1: Quand je vois Sandrine comme ça là, ce besoin là, j'ai peur quoi. Je sens qu'elle a quelque chose. En fait, c'est pas croyable. Ça va qu'elle vient là, c'est la personne qui me donne souci.
0: Ah ouais.
1: Ni tu me donnes plus souci.
2: Hey, c'est elle là qui me donne Seigneur souci. Seigneur et Dieu.
0: Allez, ton mot de la fin, Osiris. We are at the end.
1: Ok, mon mot de la fin, les gars, merci pour tout. Mais pardonnez, streamez nos sons.
0: Voilà.
1: Voilà. On est fatigué que vous avez téléchargé sur
0: VidMate,
1: TubeMate. Streamer nos sons. Nous, voilà. Si on veut faire les 10 d'or.
2: Mm-hmm.
0: C'est ça, en fait.
1: Voilà.
2: Ouais.
1: Donc,
2: pour ceux qui ne comprennent pas ce qu'on appelle streamer, écoutez mm-hmm. plusieurs fois. Quand vous écoutez plusieurs fois la musique de l'artiste, vous streamez déjà. Mm-hmm.
1: C'est ça qui nous donne
2: l'Internet
1: des stats.
2: N'est plus truc maintenant, mais mm-hmm. pardonnez.
1: Oui, si on sait, si on sait. On sait. Mm-hmm. Je sais que vous n'avez pas l'argent. Mm-hmm. Je sais que vous n'avez pas de connexion, mais je vous vois en live tout le temps sur TikTok à 0h. Donc, si on sait, vous pouvez écouter nos sons.
0: Ce n'est pas donner l'argent, quoi. De lui donner des vues,
1: ça va.
0: Lui donner des j'aime, tout ça,
1: ça nous permettra.
0: Lui convertit ça en argent.
1: Mm-hmm. Parce que souvent,
0: oui.
1: Vous venez souvent en commentaire pour nous demander quand il dit tag un artiste et puis va te faire dépôt 5000, il va trouver l'argent là où? Si tu ne streames pas mes sons.
0: Voilà, c'est ça. Allez, merci beaucoup.
1: Merci
0: on s'est bien marré, hein, quand même.
2: Franchement.
0: Mais il a un côté comique aussi.
2: Oui.
1: Moi, je suis très chill. Hein. J'aime pas qu'on ait crispé, donc c'est tranquille.
2: Mm-hmm.
1: On est vraiment
0: super. On s'est bien amusé. Merci beaucoup, Osiris, pour ta disponibilité.
1: Merci toujours à vous de m'ouvrir vos portes. Gros big up à Fraternité FM. Et merci pour tout ce que vous faites pour nous. C'est vraiment, vraiment touchant.
0: Super. Merci beaucoup, Sandra.
2: Voilà, on souhaite bon vent et le sommet, c'est pour bientôt.
1: Ouais. Amen, amen. Merci beaucoup. Merci
0: rendez-vous beaucoup. Au sommet.
2: C'est ça.
1: Thanks.
0: Ouais. Yeah. Freestyle. 5 secondes. 5 secondes. 5 secondes seulement.
2: Pour dire au revoir.
0: 5 secondes.
2: J'avais une question et la question. Mais peut-être en off. Sinon, la question là, ça me.
1: Freestyle, 5 secondes. C'est laquelle? Vas-y, t'inquiète.
2: Est-ce que tu voudrais une collaboration avec De La Poche?
1: Moi, j'ai demandé mon feed, hein. C'est vous qui n'êtes pas. Moi, j'ai demandé mon feed de la prochaine.
0: Mais écoutez, c'est la méga star. Il a fait plus de 50 000 vues.
1: C'est notre méga star, nous tous, même. Honnêtement, Moi, je lui souhaite vraiment que du bonheur. C'est vrai que les gens sont beaucoup offusqués par ce qui se passe, mais si on regarde dans le fond, normalement, quelqu'un de sensé ne peut pas être jaloux du succès de... Non, en vrai, quoi. Quelqu'un de vraiment sérieux ne peut pas être mécontent parce que quelqu'un comme ça est en train de réussir. Voilà. Ok, quand je pose mec que c'est limpide, pas le choix bro, je dois mouiller le maillot, je ne rêve que de liquide. Rajoute un peu d'huile sur le feu, tu sais très bien nécro que je suis lipide. Je kick avec une bouteille de Coca-Cola dont t'étonne pas si j'ai liquide. Vouloir m'arrêter est stupide, yo, ce flow te plaît ou pas, nécro je l'ai... ou pas, tu veux pouvoir m'arrêter, négro troll tout ça, négro je les ken tout ça, rappeur foutesse tout ça, terminé gros je suis déterminé, tout ce que je ramène négro est déterminant, je crois qu'il est vraiment temps les jours de terminer, tous ces mecs qui pensent avoir atteint le terminus, faut qu'on laisse terminer, faut qu'on laisse terminer, ces petits cons mais ne sont pas en terminale, s'en va ensemble les gars, il est l'heure, on prend à côté le world.
0: Merci, merci Osiris, merci beaucoup et à la prochaine.

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Bernice est une restauratrice. Bernice a 24 ans aujourd'hui. Je suis dans une petite entreprise où on travaille petit à petit avec ma formatrice. Je fais la cuisine restauration, mais pas trop, un peu, comme on fait à la maison là. Et une fois, je suivais la radio, et c'est là ils ont parlé de Foodefka. On va faire l'apprentissage gratuit et avoir le diplôme CQP. Notre formatrice m'a parlé de ça aussi et elle m'a aidé à déposer les dossiers. Et après le concours, on a fait la formation CQP là. J'ai été formée au CFPA à Bomé et jusqu'à j'ai fini pour aller même à l'examen. Et je suis admis. Et Foodefka m'a apporté beaucoup de choses, surtout mon métier de restauration. Il m'a aidé à beaucoup faire les mets. J'ai gagné de plus. Je suis jeune et dans un pays où nous sommes, on doit avoir un diplôme. Et j'ai eu le CQP pour la cuisine restauration à travers le Foodefka. Pendant la formation, Foodefka m'a beaucoup soutenu. Il nous aide en nous donnant quelques sous. Et même au moment où on suivait cette formation, il nous donne à manger le matin, dans l'après-midi, même le soir. Et il nous héberge aussi. Je remercie le prodige qui a permis au Foodefka de nous prendre en charge jusqu'à l'obtention de notre diplôme professionnel. J'invite les jeunes comme moi de chercher à connaître le Foodefka pour bénéficier aussi des formations diplômantes. Sans le prodige Foodefka, je n'aurais pas un diplôme. Je suis très très fière de moi-même.

0: quiz pour souhaiter Happy Birthday. Bonjour.
1: Allô, bonjour.
0: Allô?
1: Oui, allô, bonjour.
0: Allô? Allô,
1: Allô,
0: bonjour.
1: bonjour.
0: Bonjour,
1: Oui,
0: maman.
1: bonjour, je vous reçois.
0: Comment vous allez, maman?
1: Ça va.
0: Je vais faire la cérémonie de ma belle-mère ce week-end. C'est maman qui vend les pailles, non?
1: Oui.
0: Voilà, je veux commander les pailles, s'il vous plaît. Est-ce que vous avez les tigans Vrisco? Pardon?
1: Oui, il y a les briscos, monsieur.
0: Oui, vous avez quel genre de Vrisco, maman? Parce que je
1: Je
0: veux au
1: connais
0: moins.
1: tout le monde,
0: Ok, je veux au moins commander 5 pièces.
1: les vrais briscos, donc on
0: Sur...
1: ne peut pas les
0: Au fait, maman, on est très occupé actuellement, on est en réunion et on veut faire le dispatching pour pouvoir vous envoyer l'argent, quoi. Parce qu'on a beaucoup de choses à faire. C'est pour ça qu'on vous appelle directement. Alors, la pièce est à partir de combien?
1: La délicieuse est à partir de 45 000. Et ça, c'est
0: 45 000.
1: bon.
0: Ok.
1: Le minimum, c'est 45 000.
0: D'accord. Et on peut avoir jusqu'à 7 pièces comme ça?
1: Vous voulez la même chose?
0: Oui, la même chose, parce que c'est une grande famille et puis c'est chaque membre avec ses collègues. Donc, c'est vraiment une vaste communauté, maman.
1: Là, vous allez présenter la nouvelle collection. On va sortir la nouvelle collection d'abord.
0: Ah, vous n'avez pas le stock qu'il faut actuellement.
1: Non, pour le moment, il n'y a pas un petit peu à tout tester.
0: Ok, je suis en train de quitter comme ça Lokosa pour venir à Cotonou. Est-ce que je peux vous rencontrer aujourd'hui?
1: Laissez le message, alors on va vous indiquer la discussion. On va
0: Vous
1: vous
0: êtes...
1: indiquer directement.
0: D'accord. DS Collection. Joyeux anniversaire. Maman, vous êtes en direct sur Radio Fraternité FM depuis Parakou. Vous êtes en direct depuis Radio Fraternité FM depuis Parakou. C'est toute la ville de Parakou qui vous écoute actuellement, maman. Au fait, c'était une blague. C'est de la part de El Dibor. Établissement El Dibor. Vous connaissez? Alors, l'établissement El Gibor est passé par Radio Fraternité FM pour vous faire cette surprise. C'était une blague, hein, juste pour vous souhaiter joyeux anniversaire, puisque aujourd'hui vous soufflez une bougie de plus. Et ils ont laissé un message, maman. Joyeux anniversaire à toi, ma chère déesse. Aujourd'hui, on célèbre non seulement ton jour, mais aussi ton cœur en or. Merci d'être sincère. Et une bienfaitrice qui illumine la vie des autres sans rien attendre en retour. Que Dieu te le rende au centuple tous les bienfaits que tu fais. Je te souhaite santé, joie, paix et que tous tes projets fleurissent cette nouvelle année. Je t'aime et je suis reconnaissante de t'avoir dans ma vie. Que Dieu vous garde longtemps. De la part de El Gibor. Depuis Parakou. Oui, est-ce que vous avez quelque chose à lui dire rapidement? C'est sûr qu'elle doit être à l'écoute. D'accord. D'accord. D'accord. C'est compris. Merci, passez bonne journée. Voilà, et heureux jour à vous, maman. Ciao, ciao.

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0: partir par le hall.
1: On va effectuer rapidement un autre appel. Surprise.

0: Allô? Allô?
1: Allô?
0: Bonjour, monsieur.
1: Bonjour.
0: Allô, bonjour, monsieur.
1: Bonjour.
0: C'est le technicien en génie civil.
1: C'est
0: le technicien. Allô?
1: C'est qui, s'il vous plaît?
0: Oui, moi, c'est Mesmer. Je vous appelle depuis Parakou.
1: Oui.
0: C'est le technicien en génie civil.
1: Oui.
0: Voilà, on a besoin de vous par rapport à un chantier. Est-ce que vous êtes disponible, monsieur? C'est par rapport à la construction d'un hôpital à Ndali.
1: Un hôpital où?
0: Ndali, Ndali.
1: Oui, c'est qui, s'il vous plaît?
0: C'est monsieur Mesmer qui vous appelle depuis Parakou.
1: Monsieur qui?
0: Mesmer.
1: Mesmer.
0: Oui. Est-ce que vous m'entendez? Oui, on a besoin de vous pour un grand chantier de construction d'un hôpital à Ndali. Est-ce que vous êtes disponible?
1: Je suis disponible à tout moment.
0: À tout moment. Alors, si on vous dit de rentrer dans le bus, là, tout de suite, est-ce que vous allez venir?
1: Avec plaisir.
0: Alors, ben, dites-nous... Oui. Pardon?
1: Si c'est pour le boulot.
0: D'accord.
1: Si c'est pour le boulot, nous sommes disponibles à 100%.
0: D'accord. Monsieur Soumanou Kamal Dine.
1: Oui, lui-même.
0: Joyeux anniversaire.
1: Faut pas le dépôt. Il fallait faire le dépôt avant l'appel.
0: Joyeux anniversaire. Comme vous l'avez compris, vous êtes en direct sur Radio Fraternité FM.
1: Ok, merci beaucoup.
0: Depuis Parakou, comment vous allez?
1: Je vais très bien, merci, bonsoir.
0: Alors, c'est de la part du couple, du couple Ibrahima.
1: Ok.
0: Le couple Ibrahima est passé par ici et a souhaité bien sûr vous faire cette surprise. Ils ont laissé un message. Aujourd'hui n'est pas seulement votre jour à vous seul, mais pour nous tous, un regard de cette personne que vous êtes à la place que vous occupez dans nos cœurs. Que cette nouvelle bougie vous apporte santé, paix, prospérité. Dieu vous accorde encore 10 millions d'autres bougies. Joyeux anniversaire à vous, président.
1: Merci beaucoup. Merci infiniment à Radio Fraternité. Merci à eux.
0: Oui.
1: Merci au couple Ibrahima. Un couple de techniciens à handball, Yachem.
0: Ouais.
1: Et merci beaucoup à eux, et merci à toute la communauté parapoise.
0: Super.
1: Je suis très ému, merci à Fraternité FM.
0: Super. Merci, merci beaucoup et joyeux anniversaire une fois encore à vous.
1: Merci beaucoup et très bonne journée à vous.
0: Allez, ciao, ciao.
1: Merci beaucoup.
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0: C'est l'artiste que nous recevons en studio. Il est déjà installé. Il va se présenter. Bonjour, monsieur.
1: Oui, bonjour.
0: Vous allez bien?
1: Bonjour, tout le monde.
0: On vous appelle comment?
1: Ici, c'est SAS. Le nom d'artiste, c'est SAS.
0: SAS.
1: Oui.
0: C'est ça?
1: À l'état civil,
0: oui.
1: On m'appelle Santana Daouda.
0: Santana Daouda.
1: Oui.
0: Rapprochez bien votre chaise de la table. Soyez à l'aise. Hein?
1: Oui.
0: SAS, c'est ça, hein?
1: Oui, oui.
0: Alors, vous êtes venu avec votre manager.
1: Oui,
0: bonjour,
1: oui, oui.
0: Manager. Bonjour, manager. Il n'a qu'à mettre le casque. Il n'y a pas le, il n'y a pas le retour. Hein, d'accord. SAS.
1: Oui, oui, oui.
0: Bonjour, bonjour, manager.
2: Ouais, bonjour, Don Wins.
0: Allô, bonjour.
2: Bonjour.
0: Manager va bien?
3: Il va super cool, hein.
0: Super. Manager.
3: Ouais.
0: C'est vous qui êtes le manager de SAS, c'est ça, hein?
3: C'est ça.
0: Hein? D'accord. Mm. Je reviens d'abord à l'artiste SAS. Pourquoi d'abord avoir choisi SAS? Pourquoi le nom SAS? C'est toi qui as choisi ou c'est quelqu'un?
1: C'est
0: les amis, les fans.
1: C'est les amis, c'est les amis. Souvent, je suis calme. C'est le silence. Savoir faire du silence. Savoir, c'est l'affaire du silence.
0: Oui.
1: Celui qui connaît, il ne fait pas que des non. Moi, je suis toujours tranquille, quoi. C'est pourquoi on dit SAS. Derrière, quoi.
0: Savoir
1: à faire du silence.
0: Savoir à faire du silence. Tout simplement. C'est ce que ça veut dire.
1: Oui,
0: SAS a commencé la musique depuis, depuis quand déjà?
1: SAS a commencé la musique vraiment depuis 2001.
0: 2001?
1: Oui, j'étais resté avec un groupe RSD. Donc, du RSD, je suis resté dans Nordic Cap aussi, tous les rappeurs de Paracou. On fait avec Mélange et tout ceux-là. Il avait le Doggy.
0: Oui.
1: Donc, enfin.
0: Bon. SAS fait du rap, c'est ça?
1: Bien, ou chante, c'était avant.
0: Quel style de musique
1: avant,
0: il fait?
1: Avant que SAS faisait le rap, mais maintenant, SAS ne fait plus le rap, mais je suis dans le Tien System et le Raga. SAS actuellement, il est dans le Tien System et le Raga.
0: Ah, Tien System.
1: Et le Raga.
0: Et Raga.
1: Oui, oui, oui, un peu le mélange.
0: D'accord. Alors, SAS,
1: ouais, ouais.
0: Dis-nous, est-ce que depuis que tu as commencé à faire la musique, déjà, tu as un album à ton actif?
1: Oui, oui. Non, je n'ai pas un album.
0: Tu n'as pas un album?
1: Non, je n'ai pas un album.
0: Mais comment tu fais alors?
1: Donc,
0: comment tu t'arranges? Parce que là, tu as dit que tu as commencé en 2001.
1: Oui, 2001.
0: Ça va faire 25 ans, hein?
1: Oui, 2001.
0: Oui. Bon.
1: Moi, j'ai lâché parce que dans le temps-là, ça n'allait pas.
0: Oui.
1: Donc, il faut crâner. Donc, c'est toi qui finances. Et puis, on ne trouve pas d'aide. Et puis, bon, toi-même.
0: Et dans le temps, qu'est-ce que tu faisais pour financer, pour
1: en
0: financer
1: fait,
0: la musique?
1: Dans le temps,
0: oui.
1: il avait quelqu'un qui apportait de l'aide.
0: Ok, d'accord.
1: Bien, bon. Enfin, bon, on s'est lâché. Bon, moi, je suis eu de découragement. J'ai laissé.
0: Et tu as laissé.
1: J'ai laissé, c'est là.
0: Et tu as fait quoi dans le temps?
1: Dans le temps, je suis resté à viser. Je suis resté à regarder, mais je compose quand même. Bon, c'est resté toujours là. Mais l'idée m'est arrivée à la tête. Je me suis dit, bon, il faut quand même encore commencer à faire quelque chose. Ça peut encore te donner.
0: Oui.
1: Même si le passé est un peu comme ça, peut-être le futur, ça peut donner quelque chose.
0: Ça va donner quelque chose.
1: Oui, oui, oui.
0: Alors, manager a connu SAS depuis quand?
3: Bon, manager connu SAS depuis...
0: D'abord, manager va se présenter.
3: On m'appelle monsieur...
0: Il faut bien parler dans le micro.
3: On m'appelle monsieur Zanon Stanislas.
0: Zanon Stanislas.
3: Oui, le lion blanc.
0: Le lion blanc.
3: Ouais.
0: Pourquoi le lion blanc?
3: Quand il y a eu des gens qui ont été... Et donc, j'ai connu SAS depuis, disons, 1999.
0: Ah bon?
3: Oui. Il était un peu jeune, tout ça, ben. Et j'ai vu que avec lui, si je m'appuie un peu avec lui, on peut trouver un peu de solutions par rapport à son dossier. Et lui aussi, il a aussi fait diligence et comme on collabore, il dit à grand frère, voilà. Et j'ai tel budget, j'ai telle mission à faire. S'il pouvait m'aider. Qu'on aille ensemble, ça va me faire beaucoup plaisir.
0: Oui, vous avez commencé par travailler avec lui, ça fait combien de temps?
3: Bon, j'ai commencé à travailler avec lui, ça fait déjà, disons, 20 ans déjà.
0: 20 ans, hein?
3: 20 ans.
0: Mais ouais. 20 ans et depuis, il n'y a pas eu un album.
3: Non, mais.
0: Comme ça, oui, qu'est-ce qui s'est passé?
3: Oui, au fait, oui. Comme il l'a déjà dit, il fut un bon moment là, bien, on est un peu resté hors zone.
0: Oui, il a lâché.
3: Il a lâché, lui-même il a lâché, et moi j'ai essayé de le relever. J'ai dit, bon, mon fils, mon frère, voilà. faut pas lâcher ça comme ça, hein. Mm-hmm. Il faut que tu bousses un peu là. Mm-hmm. Il dit, ben, tonton, mais vous voyez que c'est les financements, non? Il dit, bien, t'inquiète pas. Et si on progresse doucement, mm-hmm. c'est que si un jour, quelqu'un viendra à notre secours.
0: D'accord. Voilà. Alors quel est le plan que vous avez voulu adopter pour relancer les choses avec lui, pour que ça puisse vraiment prendre?
3: Vous savez qu'aujourd'hui, maintenant, tout se passe sur le web. Hein?
0: Oui.
3: Sur le web. Mais actuellement, je suis en train de créer une page pour lui, pour mm-hmm. qu'on puisse mettre les sons là sur la ligne.
0: Mm-hmm. Les sons en ligne.
3: Les sons en ligne.
0: L'avoir,
3: voilà,
0: c'est ça?
3: Voilà. Et je suis en train de faire les négociations par oui. rapport à ça.
0: Pour lui créer de la visibilité.
3: Voilà, pour la visibilité. Mais actuellement, on est en train de faire seulement les audios. C'est rien que des audios, on n'a pas de vidéo d'abord.
0: Mm-hmm.
3: Oui. Et si possible, si Dieu vient en aide, si les studios qui sont à l'écoute, ils peuvent nous porter un peu
0: d'aide. Vous êtes actuellement en studio, c'est ça, hein?
3: Oui, actuellement en studio.
0: Vous êtes en train de faire les sons.
3: Les sons.
0: Ah, ouais. Le titre qu'on a écouté pour commencer tout à l'heure, c'était quel titre? SAS.
3: C'est Balabala.
0: Sandra n'a qu'à réserver ses questions, hein? Sandra, d'accord. C'est Balabala.
1: C'est le déchet des hommes.
3: Déchet des hommes.
0: Déchet des hommes. Ouais. Pourquoi déchet des hommes? Ça veut dire quoi?
1: En fait, toi-même, tu cherches à évoluer.
0: Mm-hmm.
1: Mais tantôt, l'homme, lui, il est là à te tirer.
0: Mm-hmm.
1: Toi, tu
0: avances. Vous avez vécu ça?
1: Oui, j'ai vécu.
3: Oui.
0: Comment vécu. Racontez-nous. Qu'est-ce qui s'est passé?
1: D'abord, pas mon passé.
0: Mm-hmm.
1: Je suis quelqu'un, je déteste pas l'homme. Mais vraiment, je dis aussi, je déteste l'homme.
0: Mm-hmm.
1: Parce que c'est l'homme qui va m'aider.
0: Mm-hmm.
1: De l'autre côté, l'homme m'a déçu.
0: Mm-hmm. C'est le yin et le yang.
1: C'est ça.
0: Il faut faire avec ou quoi?
1: Oui, je suis dedans.
0: C'est ça.
1: Oui, donc j'avais vécu quelque chose qui m'a un peu... qui m'a découragé.
0: Mm-hmm.
1: Vraiment, c'est côté de l'homme. Mm-hmm. C'est pourquoi j'ai fait ce son.
0: Là où il y a Dieu, il y a Satan.
3: Forcé.
1: Voilà. Il a le bien, il a le mal.
0: Donc c'est ça qui vous a amené.
1: Oui.
0: Donc pour dire, qu'est-ce qui vous inspire alors à écrire vos morceaux?
1: La nature.
0: Mmh.
1: La nature.
0: Oui. On va écouter encore un autre morceau. Et vous allez nous donner le titre. Ça, c'était.
1: Ça est Mokpadawa.
0: Pardon?
1: Je suis revenu.
0: Mokpadawa?
1: Ouais.
0: C'est sorti depuis quand?
1: Mokpadawa, c'est sorti depuis. 2016.
0: Ça, c'est 2016.
1: Oui,
0: hein?
1: Oui,
0: ça fait 10 ans. Hein?
1: Oui, chez Laino.
0: En Yoba, ça c'est Mokpadawa, ça veut
1: oui,
0: dire.
1: Oui, c'est un Yoba. Yoba. Oui.
0: Vous êtes Yoba?
1: Je suis de Ouida, bon, on parle Yoruba, chez moi aussi, on parle fond.
0: Vous êtes 100% de Ouida ou
1: non, 50%? Non, je suis 50% de Ouida et puis 50% de Banté.
0: Banté?
1: Oui.
0: Super.

0: fait la rime qui s'impose au ghetto. Pas de...
1: Ah ouais, c'est ça.
2: C'est chaud, hein.
1: C'est chaud.
2: Non, c'est, mais ça veut dire que SAS est un rappeur chaud.
1: Non, ouais, ça.
2: Oui.
1: C'est rien que l'actualité que tu vois. Hein.
2: Pardon.
1: C'est rien que l'actualité que tu vois.
2: Ah bon? Non, mais moi, je veux voir le réel. Parce qu'on est pressé, hein, de voir vraiment. Alors, Sandra, avant de poursuivre, est-ce que Sandra a une question? Parce que c'est ma co-animatrice, Sandra Glamour. Mm-hmm. C'est elle qui anime l'émission avec moi. Donc, c'est sûr, elle aussi, elle doit avoir des questions pour l'artiste. N'est-ce pas, Sandra?
1: Forcé.
3: Oui, exactement. Hein. Je constate que SAS, que je découvre aujourd'hui, a du talent. Et SAS.
4: Oui.
3: SAS chante beaucoup la vie.
4: Oui, je chante beaucoup la vie.
3: SAS a vécu quoi concrètement pour pouvoir chanter la vie?
4: Ben, j'ai côté des côtés de ma femme.
3: Oui.
4: Donc, ma femme est partie.
2: Oh là là.
4: Et je suis parti pour demander mes enfants.
3: Ok.

0: Oui, Sandra.
1: J'aurais pas voulu toucher la sensibilité de l'artiste. On va carrément changer de... on va passer à autre.
0: Non, mais ça fait l'émotion aussi, hein.
2: Ouais. C'est ça, même. C'est
0: émotion,
2: ça, même.
0: Émotion, c'est ça, c'est émotion. Ça. Ce sont les émotions.
3: Ouais.
1: Voilà. SAS.
3: Oui, oui.
1: Actuellement, quelle est votre actualité?
3: Actuellement, je suis dans. Je fais. Je suis dans le TM.
1: Oui.
3: Dans le taxi moto.
0: Ok.
3: Donc, moi-même, je suis un aide-soignant.
1: Oui.
3: Donc, bon, j'ai
0: de
3: déjà.
0: De formation,
3: oui,
0: ça?
3: De formation. Donc, j'ai baissé la main.
1: Oui.
3: Donc, ça n'allait plus. Donc, je suis rentré dans la vie active comme ça.
1: Oui.
3: Et c'est là que ça a commencé à faire. Et la conduite de moto, taxi moto.
1: Oui.
3: C'est ça.
1: Ok. La dernière chanson que vous avez actuellement, c'est.
3: Et ce que j'ai fait actuellement, oui. Tout dernièrement, oui. C'est ceux à qui j'ai remercié.
1: Oui.
3: Je remercie.
0: Une ceux façon de remercier.
1: Est-ce que c'est déjà sorti? Pas encore.
3: Oui.
1: Donc, on aura peut-être l'exclusivité.
0: Prochainement.
3: Oui, oui.
0: C'est en studio, c'est ça?
3: Oui, je suis avec Laino.
1: D'accord.
0: Ça se passe.
1: Laino, apparemment Laino, il était là depuis le début, il est toujours là, si je ne me trompe pas.
3: En fait, Laino, lui, il a le début et la fin, Alpha et l'Oméga.
0: Alors, on va écouter notre morceau.
3: Oh mon mini pour Mileni. Oh mon mini pour Milabé.
4: Pour Milabé, pour Mileni.
3: Oh mon mini pour Mileni.

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2: Vous comprenez, vous êtes nago, non, et ça va.
3: En tout cas, non,
4: ce soir c'est chaud.
5: J'ai rien dit, hein.
4: Ratatatata.
2: On enchaîne pour écouter encore un autre morceau rapidement, ouais. Parce qu'on n'a plus assez de temps.
4: Ça c'est Yami, ça.
2: Ouais. C'est Yami.
0: La maman.
4: Oui, la maman.
0: Yato.

0: Ouais, c'est vrai. La vie n'est pas facile. Hein. La vie, c'est des hauts et des bas.
1: Sandro.
0: Là, je comprends que là, ce n'est rien que les anciens sont. Hein,
2: ouais.
0: Que
2: oui, c'est rien que les anciens sont.
0: Oui, dans le temps. C'est depuis combien d'années déjà? Ça fait plus de 10 ans. Hein.
2: Ça fait plus de 10 ans. Ben, comme il n'y a pas eu. J'ai pas eu d'accompagnement dans les sons. Bon, les sons sont restés comme ça.
0: Mais maintenant, avec le lion blanc, je pense que les choses sont en train.
2: Oui, le lion blanc, et puis je vais passer aussi par la fraternité, aussi penser à vous.
0: Quels sont les projets que vous avez actuellement? Lion blanc, je te pose la question, hein, quels sont les projets que vous avez avec l'artiste? Comment est-ce que vous prévoyez faire pour vraiment aider l'artiste à sortir du lot?
3: Et c'est bien. Au fait, pour l'instant, on est en train de faire quelques enregistrements au studio. Et après ça, on va passer au visuel. On va passer au visuel, les clips vidéo.
0: Oui.
3: Puis après ça, on pourra poster tout sur la ligne pour que les gens puissent télécharger pour avoir plus de visibilité pour SAS. Il y a des concerts, les concerts qui sont là, et on a fait des démarches pour pouvoir être sur les podiums et tout ça, quoi.
4: Justement, parlons de concerts, quelle est la scène que vous visez là actuellement? Si là maintenant on vous dit manager SAS ou on demande à SAS, quelle est la scène sur laquelle il veut prester là maintenant?
3: On est en train de négocier avec MTN.
4: Oui.
3: MTN et en tout cas les réseaux sociaux pour le podium K et tout ce qu'ils font de grandiose là. Et SAS va bientôt figurer dans la liste.

0: Organise généralement.
1: Oui.
2: Oui.
1: En fait, vu le niveau des SAS,
0: Oui.
1: il peut plus se mélanger avec les fruitées.
0: Ok,
1: Ouais,
0: ouais.
1: il faut, quand tu quittes le CI, il faut pas revenir encore au CI, quoi. Actuellement, SAS en terminale,
0: Oui.
1: dans la chanson.
0: Ouais.
1: Maintenant, s'il va encore revenir au CM2
2: Merci
1: pour
2: beaucoup.
1: chanter avec les petits fruitées, non.
2: Donc ça veut dire que les autres sont des petits fruitains, c'est ça?
1: Ils
2: SS
1: sont.
2: SS n'a
1: Jamais dit ça,
2: SS n'a jamais dit
1: ouais.
2: ça.
1: Il n'a jamais dit ça, mais seulement que
2: La
1: son.
2: belle preuve, je ne déco
1: Voilà.
2: je ne diminue pas mes collègues artistes.
0: Oui.
2: Non. La raison pour laquelle même je ne chante pas pour insulter quelqu'un.
1: Voilà, c'est ça.
2: Vous voyez?
1: Voilà.
2: Donc parce que je veux dire à l'homme ce qu'il est, ce qu'il fait, c'est pas bien.
1: Voilà.
2: Mais plutôt aller chanter, dire à Noyom et à Torium, mais je peux pas dire ça là, non.
1: Mais tu es
2: Soyons
1: négro,
2: sages,
1: tu es
2: vous
1: ci, tu
2: voyez.
1: es ça, non, mais
2: Donc
1: ça.
2: parce que au temps des polyrythmes, on n'a pas vu ça.
1: Oui.
2: Donc les sages, eux, ils ont chanté pour donner conseil.
1: C'est, voilà,
2: Et
1: c'est
2: quand tu es
1: ça.
2: assis,
1: C'est ça.
2: tu as quelque chose là, tu écoutes la musique là, tu reviens toi-même.
1: Voilà.
2: Vous comprenez, c'est ça. Mais insulter les autres artistes, non, non, non, non, nous sommes bien. Par exemple, Kinaï et moi, on s'entend très bien. Mon petit frère, on s'entend
1: Il
2: très
1: y a aussi
2: bien.
1: Djoba
2: Laïo, on s'entend très
1: Voilà.
2: bien.
1: Et bientôt,
2: Laïo,
1: vous aurez un featuring hein, avec Ikinaya.
0: Ok, super.
1: Kinaya, Joba et tout ça là, ils vont faire un featuring ensemble. Vous aurez le clip tout bientôt.
2: On
1: Bientôt.
2: va écouter rapidement un autre morceau. Et je pense que là, c'est quel morceau là déjà?
3: Remercie-moi.
2: Remercie-moi.

0: Voilà, voilà, voilà, superbe avec SAS. Nous sommes presque à la fin. Hein. SAS, quel mot, quel message tu as annoncé à tous tes fans qui t'écoutent et qui espèrent, comme tu es de retour, qui espèrent beaucoup de toi, quel message fort tu as à le lancer rapidement? Nous sommes à la fin de l'émission.
1: Oui, le chemin passé était difficile. Mais je suis sûr que Dieu m'a renouvelé et je suis revenu. Et le passé était noir, donc je pense que le futur sera blanc.
0: Super. Maladia, nous sommes à la fin de l'émission. Rapidement, quel mot tu as placé pour ton artiste et pour ceux qui nous suivent?
2: Eh bien, je vais seulement dire merci à ceux qui sont déjà câblés connectés sur Fraternité FM et qui actuellement en train de suivre SAS en ligne. Tous vos dons, tous vos biens, nous les recevons avec beaucoup de cœur. SAS actuellement est en petite difficulté, mais il est revenu en force et il attend vos aides. Je vais rapidement saluer tous ceux-là qui sponsorisent les artistes à partir de Fraternité. S'ils sont à l'écoute, qu'ils viennent en aide aussi.
0: Oui, je peux vous permettre de laisser rapidement votre contact. Rapidement.
2: Oui, mon numéro de manager, c'est 69-01-59-60. Oui,
0: 69-01-59-60. Super, merci beaucoup. Alors, un freestyle pour finir. SAS, un freestyle, a cappella.

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0: Moi, je m'appelle Soka Kazemi. Je suis mécanicien. J'ai 24 ans. 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

Je sais que vous êtes nombreux déjà à l'écoute de Fraternité FM pour jouer avec l'animateur que je suis. Vous êtes prêts, vous avez des réponses à mes questions. N'ayez pas peur les amis, je suis déjà là avec tous mes documents. Nous allons ensemble, vous et moi, porter le même caleçon jusqu'à 12 à 50 minutes. Je vous sais génie, je vous sais connaisseur. Ah oui, tout à l'heure. Sur le 01 45 86 00 00 ou le 01 44 70 44 44, nous allons essayer d'entendre les réponses des auditeurs sur la 96.5 Fraternité FM. Bonjour à tout un chacun de vous. Je sais que vous êtes dans votre atelier de couture. Bonjour à vous et à vos apprentis. Vous êtes dans votre salon de coiffure, vous écoutez Onsti. Bonjour à vous, cher patron. Bonjour à vous, cher patronne. Et bonjour à tous les apprentis, à toutes les apprentis. Je vous sais dans votre garage, en train d'écouter Fraternité FM, je vous dis bonjour. Je vous sais au marché, en train de vendre. Et en train d'écouter Fraternité, en train de chercher à vous cultiver. Pas l'entremise de cette émission de Onsti Crazy. Ben, recevez mes salam alaikum. Bonjour à vous aussi. Je vous souhaite dans vos différentes...

à Tamarou. Que vous soyez à Tchaourou aussi. Je vous dis merci, bonjour une fois de plus. Et bonne chance pour la suite. Nous sommes avec nos sponsors SRS Ecopressé, nous lui dit merci, bonjour. Nous sommes avec Flavien Coutu. Chez Flavien, c'est au quartier Gare, sur les pavés. Bonjour Flavien. Et bonjour à tous les Chinois. Je parle des apprentis hein, qui ne cessent de suivre cette émission. Allez, beaucoup de courage les enfants. Bonjour également à Maxwell Technologie, depuis son centre de réparation de portable. Merci à la cafette Thomas Sankara, non que dis-je, la cafette chez Diallo. La cafette Thomas Sankara, ça n'existe plus, hein, ça c'est juste derrière la douane, hein, c'est fermé depuis. Le patron faisait partie de nos anciens fidèles auditeurs. Il doit être présentement au Sénégal, chez lui. On dit merci également à la Fédération béninoise de Scrabble, avec à sa tête le colonel major Couton. On a pensé à celui-là qui représente la fédération ici, je veux parler de Edbeam Pemi. Allez, sans plus tarder, puisqu'il est 26 minutes après 12h. On va vite commencer les choses dans moins de 2 minutes, le standard.

Mais voilà, c'est la mise en condition. La version française de ce titre, Johnny, qui a fait le tour de la planète. Le standard est ouvert. Vous avez envie de jouer avec moi, vous savez quoi faire. Je vous donne le 01 45 86 00 00. Et je vous envoie aussi le 01 44 70 44 44. Je vous souhaite très bonne chance pour la suite, les amis. Que vous soyez à Perakou, que vous soyez à Bétérou, que vous soyez à Tchatchou, que vous soyez à Tchaourou, que vous soyez à Ndali ou à Tamarou, vous pouvez maintenant jouer avec Onsti jusqu'à 12h50. C'est parti. Bonjour le Togo.

0: 4, 3, 2, 1 seconde, 0, bonjour. Il est là, bonjour.
1: Oui, bonjour, monsieur.
0: On y va très vite, hein. Votre nom, c'est quoi?
1: C'est Abou Bakari.
0: Abou Bakari, vous êtes dans quelle zone ici à Parakou? Où vous êtes où sur la planète? Pardon?
1: Au Petit Père.
0: Vous êtes au Petit Père. C'est où Petit Père à Parakou?
1: Derrière le camp.
0: Ben, ah, ok, d'accord. Bon, tout ça, c'est le quartier Transat. Et,
1: Transat,
0: et,
1: oui,
0: et pour être plus vrai, sur les papiers, c'est le quartier de la Difarani.
1: Ah, ok.
0: Puisque le quartier Transat aussi, est-ce que ça n'existe pas?
1: Hein? Géographe.
0: Non, mais on écoute les informations tout comme vous.
1: Ok, merci beaucoup.
0: J'espère que ça se passe bien. Vous faites quoi dans la vie?
1: Je suis conducteur de véhicules.
0: Des engins lourds ou des petits véhicules?
1: Ah, non, petits véhicules. J'étais à Picantan, hein, avec M. Sambo.
0: Ah, d'accord, je vois. C'est vrai. Alors, et à la maison, vous préparez bien la rentrée des enfants?
1: Oui, oui, ça va bien.
0: C'est pour la semaine prochaine, hein?
1: Oui, oui, ça va, oui.
0: Alors que les directeurs d'école demandent déjà à ce qu'on verse presque la totalité de la contribution.
1: Non, c'est juste c'est une passion, donne d'abord. Hein.
0: Ah, d'accord, c'est chez vous, j'entends ça. Mais ce qui est sûr, vous allez vous entendre. On sait comment ça se passe dans la vie, donc ils pourront vous entendre. Alors, j'ai une petite question pour vous.
1: Ok.
0: Dites-moi, mon ami,
1: oui?
0: Quel est le plus grand lac d'Europe?
1: Le plus grand lac d'Europe?
0: Oui.
1: Je donne ma langue au chat, merci.
0: À midi, on ne donne pas ça à l'angocha parce que vous en aurez besoin pour manger. À tout à l'heure. Ah oui. 12h33 minutes. Le rouleau compresseur est en marche déjà depuis

0: Bonjour mon ami.
1: Oui, monsieur.
0: Oui. Bonjour.
1: Bonjour, monsieur.
0: Bonjour, vous allez bien? D'accord. Lorsque vous appelez, vous dites bonjour monsieur, il faut vous présenter en même temps. Votre nom et prénom. Et Lucia. Elvisia, d'accord. Comment s'appelle la première femme à animer sur Fraternité FM l'émission Cool and Soft qui passait sur la radio entre 13h45 et 14h55? Je vous reprends cette question un peu longue. Comment s'appelle la première femme à animer sur Fraternité FM l'émission Cool and Soft qui passait sur la radio entre 13h45 et 14h55? Il faut... D'accord, revenez, je suis là. Ah oui.

0: Sandra Boudrenou. Il y a des choses à ta maman Sylvia Pouner. Auditeur en ligne, bonjour.
1: Oui, allô, bonjour.
0: Bonjour, c'est Péro Guerra ou c'est où?
1: Péro Guerra.
0: C'est Lazare ou c'est qui?
1: Oui, ça sort à Lazare, depuis Péro Guerra.
0: Monsieur Lazare.
1: Oui.
0: Le grand couturier du quartier.
1: Oui, c'est lui, oui.
0: D'accord. Alors.
1: Là, pour te dire, hier, c'est le temps. Il n'y a pas de temps pour aller faire le chef de niveau de quartier.
0: Ah, d'accord. Je vous avais demandé comment on appelle les habitants du quartier Péro Guerra.
1: Oui. Donc, hier, je n'ai pas trouvé le temps pour faire ça. Mais je suis promis que je vais faire ça quand même.
0: Il faut faire. Non, il faut vite faire.
1: D'accord.
0: Vous connaissez les chevaux, non? Nous sommes à Parancourt. Il y a beaucoup de chevaux qui passent devant vous.
1: Oui.
0: D'accord. Alors, monsieur Lazare,
1: oui.
0: Comment appelle-t-on le cri du cheval?
1: Oui. En tout cas, tout à l'heure d'abord.
0: Il faut chercher, il faut me revenir encore. Ça fait deux questions que je vous ai posées à tout

0: bonjour.
1: Oui, bonjour aussi. C'est ici à quoi Bakary qui revient.
0: Ah, vous êtes revenu, vous êtes chanceux, hein?
1: Oui, je reviens.
0: Pendant ce temps, les autres sont en train de chercher en vain la ligne.
1: Ça, c'est ma chance.
0: C'est votre chance. Monsieur, voici votre question. Le Bénin compte combien d'arrondissements?
1: Arrondissements.
0: Oui, allons-y vite.
1: 552.
0: 545, c'est encore mieux.
1: 545.
0: Oui, il fallait dire 545 et non 42. À tout

0: Jagendi. Bonjour.
1: Adra René.
0: Oui. René Adra.
1: Oui.
0: Votre question maintenant tout de suite. Le cœur a ses raisons que la raison ne connaît pas. Qui l'a dit?
1: Voilà, question.
0: Le cœur a ses raisons que la raison ne connaît pas. Qui l'a dit?
1: Aucune idée.
0: Adra René, je suis là. On est là jusqu'à 12h50, ça tout de suite.

0: Auditeur, bonjour.
1: Adra René Kevin.
0: Adra René. Alors, monsieur René Adra, nous sommes encore avec vous. Vous étiez avec moi tout à l'heure. On ira vite. Né en Égypte en 1938, ce chanteur verra 21 de ses chansons classées numéro 1 en France et dans le monde. La plupart de ses chansons sont devenues des classiques des années 60. De qui s'agit-il? Né en Égypte. Non, on est en Égypte. On est en Afrique.
1: Moi, je ne connais pas.
0: Tout de suite.

0: premier.
1: 12h41, bonjour. On n'aura pas de questions sur le Scrabble aujourd'hui. Votre nom et prénom, c'est quoi déjà? Vous savez très bien qu'aujourd'hui, on commence la Ligue des Champions. Ça va commencer dans quelques heures. J'espère que vous aimez le football.
2: Football?
1: Ouais, vous suivez souvent le match?
2: Moi, je ne suis pas un match.
1: Ah bon? Vous n'aimez pas regarder le ballon? Et normalement, même les Amazones doivent jouer encore aujourd'hui, vers 14h, je crois, hein, avec l'Argentine. Oui, bon, ok, j'ai une question spéciale pour vous. On peut aller?
2: Allez-y.
1: D'accord.

0: passé, vous connaissez les ânes, vous connaissez aussi les chevaux.
1: Je connais l'âme bien, mais
0: Bon, qu'est-ce qu'on peut faire? Vous allez me rappeler, non?
1: Bon, ça peut aller comme ça.
0: D'accord, merci.

0: 12h43 minutes, c'est par ici, ça chauffe un peu. Bonjour.
1: Adra
0: René qui est revenu. Alors, monsieur Adra, je n'entends pas sa voix, hein?
1: Oui.
0: Vous êtes là?
1: Oui.
0: D'accord. Adra René, à quel appareil ou système appartiennent des organes tels que la glande thyroïde, l'hypophyse et le thymus? À quel appareil ou système appartiennent des organes tels que la glande thyroïde, l'hypophyse et le thymus?
1: Pancréas.
0: Non, c'est pas le pancréas. 12h43, tout de suite. Et merci à toutes ces personnes qui suivent l'émission de partout. 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Bonjour.
2: Bonjour, monsieur.
0: Votre nom, prénom?
2: Larissa de retour.
0: Larissa de retour. Quel appareil ou système est composé de glandes qui sécrètent des hormones? Quel appareil ou système est composé de glandes qui sécrètent des hormones?

0: bonjour.
1: Bonjour.
0: Votre nom, prénom?
1: Bonjour, Ariel.
0: Alors, ce physicien allemand, né en 1789, a découvert la proportionnalité entre la résistance de conducteur électrique avec, d'une part, la tension et, d'autre part, l'intensité du courant qui le traverse. Il s'appelait comment? Il s'appelait comment?

0: Un bonjour spécial à Gilbert Da Alada. Bonjour. Qui a de retour?
1: Elvisia.
0: Elvisia. Alors, Elvisia. Vous m'entendez?
1: Oui.
0: Dans quel appareil ou système peut-on regrouper les systèmes osseux et musculaires? Nous sommes dans les sciences avec vous. Dans quel appareil ou système peut-on regrouper les systèmes osseux et musculaires?

0: Il est 46 minutes après 12 heures.
1: Yo.
0: Oui, bonjour.
1: Yo. C'est le cas de retour.
0: Ce qui est de retour.
1: Le cas paternel qui est de retour.
0: Je n'entends pas bien ce que vous dites.
1: Le cas paternel qui est de retour.
0: D'accord, d'accord. Vous êtes de retour.
1: Le cas paternel de retour.
0: Je suis libéré par les glandes surrénales pour préparer mon corps à l'action physique ou en réponse à un état de stress. Que suis-je? Nous sommes dans les sciences. Je suis libéré par les glandes surrénales pour préparer mon corps à l'action physique ou en réponse à un état de stress. Que suis-je? D'accord, à tout à l'heure.

0: Ah oui, c'est chaud, bonjour.
1: Bonjour, c'est Marielle Dossou.
0: Marielle Dossou.
1: Bonjour.
0: Pardon? On n'attend pas, ouvrez la bouche et parlez, on a du mal à vous entendre. Allô?
1: Zissou,
0: lorsque vous nous appelez, parlez fort. On n'est pas à la confession. D'accord. Quelle maladie touche les troupeaux de ruminants et a pour conséquence l'épaississement de l'épithélium intestinal? Tout de suite.

0: Dans moins de 2 minutes, hein, je ne serai plus ici. Hein. Je prends l'avant-dernier. Bonjour.
1: Allô, monsieur.
0: Bonjour.
1: Ah, vous êtes de retour.
0: Vous êtes de retour. D'accord. Comment s'appelle? Vous faites quelle classe?
1: En cinquième.
0: Très bien. Comment s'appelle la science qui étudie les fossiles? Comment s'appelle la science qui étudie les fossiles?
1: Les fossiles. La théologie.
0: Théologie?
1: Oui.
0: Non, il fallait pas. Pardon?
1: La théologie, la science.
0: Non, il fallait parler de la paléontologie. Théologie, c'est on parle de Dieu là-bas.

0: monde, n'est-ce pas? Il faut savoir le chercher.
1: Simba le roi lion.
0: Bonjour.
2: Allô, allô.
0: Vous voyez que vous ne diminuez pas le volume de votre radio, c'est pas bon. Il faut diminuer le volume de votre radio. Bonjour.
2: Bonsoir.
0: On vous appelle comment?
2: Diarra Raymond.
0: Raymond Diarra, vous êtes dans quel quartier? Mais on dit Kanagbe, vous aussi vous répétez tranquillement. D'accord, je vais poser, okay. Je vais poser une question pour toute la famille. Allez, okay. C'est parti. Dites-moi, qu'appelle-t-on l'herbe des jésuites?
2: Pardon?
0: Qu'appelle-t-on l'herbe des jésuites?
2: L'herbe.
0: Qu'appelle-t-on? Oh là là, c'est pas bon, c'est pas bon. Vous n'avez pas diminué le volume de votre radio, je ne suis pas content de vous. À tout à l'heure. C'est la fin de l'émission, c'est quand on est après 12.

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0: Il est 13h.
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0: L'alphabétisation pour les peuples, la planète et la prospérité, c'est le thème autour duquel le monde célèbre la Journée internationale de l'alphabétisation. L'édition 2026 de cette journée marque son 60e anniversaire. À cette occasion, le ministre de l'enseignement secondaire s'est adressé au peuple béninois Clément Kouchadé, rappelé l'importance de l'alphabétisation dans le développement individuel et collectif et sera dans cette édition. Rentrée universitaire 2026-2027 au Bénin, le calendrier académique établi et rendu public ce lundi 7 septembre 2026. Selon le calendrier officiel, les amphithéâtres et les salles ouvrent leurs portes aux étudiants des universités publiques comme privées. 14 septembre prochain, nous vous proposons dans ce 13h un zoom sur les dates phares à retenir. Puis mesures sociales en faveur de la couche estudiantine, la Fédération nationale des étudiants de l'Université de Parakou ne cache pas sa satisfaction. Par le biais de son président, la Fédération salue les différentes mesures prises et formule d'autres doléances. Rachid Imora sera dans cette édition. À suivre d'autres informations au plan local, national, le tout d'horizon de l'actualité africaine, les sports et à la boucle, la revue de presse nationale. Voilà pour les grandes articulations de Fraternité Midi Magazine de ce jour. Madame, Monsieur, bonjour et bienvenue.
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0: Ce mardi 8 septembre, c'est la journée internationale de l'alphabétisation, une célébration qui revêt d'un caractère particulier cette année puisqu'elle marque la 60e édition de cette journée, une période consacrée à la promotion de l'alphabétisation à travers le monde. Le Bénin se rejoint à la communauté internationale pour célébrer cet événement. À cette occasion, le ministre de l'enseignement secondaire s'est adressé au peuple béninois dans son message. Il a rappelé la portée de cette célébration et l'importance de l'alphabétisation dans le développement individuel et collectif. Clément Kouchadé, ministre de l'enseignement secondaire.
3: L'alphabétisation est bien plus qu'un simple apprentissage de lecture, de l'écriture et du calcul. Elle constitue la clé qui ouvre la porte de la dignité humaine et du progrès social. Elle permet à chaque citoyen de comprendre le monde qui l'entoure, de défendre ses droits, d'assumer ses responsabilités et de participer activement au développement de sa communauté. Depuis plusieurs décennies, les nations du monde reconnaissent que l'alphabétisation est un droit fondamental et un pilier incontournable du développement durable. Malgré les progrès réalisés, des centaines de millions de jeunes et d'adultes dans le monde ne disposent toujours pas de compétences de base en lecture et en écriture. L'UNESCO estime qu'au moins 739 millions de jeunes et d'adultes étaient encore privés de ces compétences fondamentales en 2024. Cette réalité nous rappelle que la lutte contre l'analphabétisme demeure un défi mondial qui exige l'engagement de tous les États.
0: Dans son intervention, Clément Kouchadé a renouvelé l'engagement du gouvernement béninois en faveur d'une éducation inclusive et accessible. Le ministre a également mis en avant les efforts consentis par le Bénin dans la promotion et la valorisation des langues nationales. Un chantier qui s'inscrit dans la volonté de rapprocher davantage l'éducation des réalités culturelles et linguistiques des populations. Clément Kouchadé, ministre de l'enseignement secondaire.
3: Notre pays a fait le choix stratégique de promouvoir l'alphabétisation dans les langues nationales. Ce choix repose sur la conviction que le développement durable doit s'appuyer sur les réalités culturelles, linguistiques des populations. Les langues nationales constituent des outils puissants pour la participation effective des populations au développement local. À travers les programmes mis en œuvre par la direction de l'alphabétisation nationale et de la promotion des langues nationales, les milliers d'apprenants bénéficient chaque année d'opportunités d'apprentissage adaptées à leurs besoins et à leur environnement. Le gouvernement entend poursuivre ses efforts afin de renforcer les centres d'alphabétisation, améliorer la formation des facilitateurs, moderniser les outils pédagogiques et accroître l'accès des populations aux programmes d'éducation non formelle. L'expérience montre qu'une femme alphabétisée contribue davantage à la santé de sa famille, à la réussite scolaire de ses enfants et au développement économique de sa communauté.
0: Donner à chacun la possibilité de lire, d'écrire, de comprendre et d'agir, c'est aussi contribuer à bâtir une société plus inclusive et un développement plus durable. Bonne nouvelle pour les étudiants des universités publiques du Bénin. Le gouvernement annonce une série de mesures destinées à améliorer leurs conditions de vie, transport, bourse, restauration, logement et prise en charge sanitaire. Un vaste train de mesures est annoncé en leur faveur. Décision prise lors du Conseil des ministres du mercredi 2 septembre dernier. Parmi les mesures phares figurent la relance et l'amélioration du transport universitaire avec une flotte de 63 bus neufs, mais aussi la revalorisation des bourses pouvant atteindre 49% selon les filières. Des annonces accueillies avec satisfaction par les étudiants. À l'Université de Parakou, le président de la Fédération nationale des étudiants salue les actions du chef de l'État en faveur de la couche estudiantine, Rachidi Mora.
4: Donc nous considérons donc ces avancées comme une réponse encourageante aux préoccupations de la communauté estudiantine. Je voudrais à la même occasion, au nom de la communauté estudiantine de l'Université de Parakou, et particulièrement au nom de la FENI, adresser nos sincères remerciements au président de la République, son Excellence M. Romuald Ouattara. Nous lui disons merci pour cette proximité, merci pour cette écoute et surtout merci pour les décisions prises en faveur des étudiants. Notre souhait est que cette dynamique de dialogue et d'écoute se poursuive. Nous, étudiants, ne demandons pas des privilèges, pas du tout. Nous demandons des conditions qui permettent d'étudier, de vivre dignement et de préparer sereinement notre avenir. Donc nous sommes donc disposés à travailler avec le gouvernement, les autorités politico-administratives et tous les acteurs concernés pour que les décisions annoncées produisent des résultats concrets dans la vie quotidienne des étudiants.
0: Mais au-delà de ces mesures, les étudiants de l'Université de Parakou formulent encore d'autres doléances. Ils demandent notamment la construction de la voie menant au quartier Baka, où l'université dispose d'un domaine destiné aux travaux pratiques des étudiants en agronomie. Rachid Emora, président de la Fédération nationale des étudiants de l'Université de Parakou.
4: De ce canal et implorer l'indulgence des autorités compétentes et surtout du chef de l'État par rapport à une situation pertinente. Il s'agit de la voie de Baka liée à l'université. Cette voie semble être très compliquée à pratiquer, surtout pendant la période de pluie. Et nos camarades étudiants qui vivent dans cette zone ont de la difficulté à pouvoir se déplacer pour se rendre en cours. Également, nous avons des étudiants qui font des stages au niveau du site universitaire de Baka. Parce que nous avons un site à Baka. L'université a un site là-bas, en plus de 500 hectares au niveau de Baka. Et nous avons les agronomes, les étudiants qui sont dans la faculté d'agronomie et ils font des stages là-bas. Nous avons également des enseignants, y compris des étudiants qui font le champ de l'autre côté pour valoriser ce site-là. Donc beaucoup de choses se font au niveau du site de Baka. Donc si on peut réellement nous revoir cette voie-là, ce sera un ouf de soulagement.
0: On parle toujours éducation. Le lundi 14 septembre 2026 est la date officielle fixée pour la reprise de l'année académique universitaire 2026-2027 dans l'ensemble des universités publiques, établissements privés d'enseignement supérieur au Bénin. L'information a été rendue publique ce lundi 7 septembre 2026. Toutes les précisions sur les dates importantes avec Christina Gbidiho du CEFIMA.
5: Le calendrier académique universitaire 2026-2027 est officiellement connu au Bénin et rendu public. Le lundi 14 septembre 2026 est la date fixée pour le démarrage des cours universitaires publics des établissements privés d'enseignement supérieur au Bénin. Le calendrier académique s'articule autour de deux grands semestres rythmés par des périodes de cours, des congés et des sessions d'examen. Le premier semestre s'étendra officiellement du 14 septembre 2026 au 19 février 2027. Les cours proprement dits débuteront le 28 septembre 2026 pour se poursuivre jusqu'au 18 décembre 2026, date marquant le début des congés de Noël. Les examens et évaluations de fin de semestre se dérouleront quant à eux du 18 janvier au 5 février 2027 avant de laisser place aux opérations de correction, de délibération et à la proclamation des résultats. Le second semestre prendra le relais dès le 22 février 2027 pour s'achever le 30 juillet 2027. Les enseignements y sont programmés jusqu'au 28 mai 2027, laissant ensuite place aux révisions, aux examens, aux sessions de rattrapage ainsi qu'aux différentes étapes de délibération. Par ailleurs, le calendrier intègre divers jours fériés, fêtes nationales et religieuses, la fête du travail, l'Ascension et la Pentecôte, tandis que les dates du Ramadan, du Maoulou et de la Tabaski feront l'objet des précisions ultérieures. À l'issue de l'ensemble de ces activités pédagogiques, les vacances universitaires débuteront après le 30 juillet 2027 et s'étaleront jusqu'au 11 septembre 2027 inclus.
0: Merci à vous, Christine Agbilikou du CEFIMA. La rentrée scolaire 2026-2027 a effectivement démarré ce lundi dans les établissements scolaires publics comme privés de Parakou, conformément au calendrier établi par le gouvernement béninois. Au collège d'enseignement général Albarika et à l'école primaire publique Albarika dans le premier arrondissement, le constat révèle une administration déjà mobilisée. Tous les membres de l'équipe administrative ont répondu présents et les inscriptions des apprenants admis en classe de 6e sont ouvertes. Même constat dans les établissements privés. Akilas Tako a fait le tour de ces écoles. Voici son reportage.
6: Lui a eu le revisé l'année dernière. Maintenant, on veut qu'il passe ici.
7: Ces échanges entre parents d'élèves et responsables d'établissements traduisent l'ambiance qui règne en ce début de pré-rentrée scolaire. Au collège d'enseignement général Albarika de Parakou, l'administration est déjà à pied d'œuvre. Tous les membres de l'équipe administrative ont répondu présents à leur poste ce lundi matin. Une mobilisation qui a permis la tenue du conseil d'administration consacré à la définition des grandes orientations et à la préparation de la nouvelle année scolaire. À quelques mètres de là, à l'école primaire publique Albarika, la pré-rentrée est également effective. Tout le corps enseignant a répondu présent. Les anciens et les responsables d'école s'activent pour mettre en place les conditions nécessaires à une bonne reprise des activités pédagogiques. Pierre Akomedi est le directeur de l'école primaire publique Albarika Groupe D.
8: La pré-rentrée a eu lieu comme l'a demandé le gouvernement béninois sur toute l'étendue du territoire national. Donc dans mon groupe, j'ai accueilli mes collaborateurs qui sont là. Nous avions démarré donc effectivement les classes. Les préparatifs ont commencé et cela va à bon train pour que d'ici le 14, réellement, les cours puissent être donnés à nos apprenants comme convenu. Bon, ce matin, nous avons commencé par l'accueil. Nos collaborateurs qui sont là avec nous. Nous avons reçu également les parents d'élèves.
7: Dans les établissements privés de Parakou, la mobilisation est également au rendez-vous. Les responsables d'école ont ouvert les portes des établissements et des salles de classe. Toussé Anato, directeur d'une école privée de Parakou.
9: Nous avons ouvert les portes juste pour les préparatifs préliminaires. Vous êtes en train de voir le va-et-vient des parents. Vous savez, pour la pré-rentrée, c'est d'abord la présence pour faire le point de l'effectif, surtout au niveau de nous privés. On va d'abord faire le point de l'effectif, ceux qui sont disponibles à nous suivre et voir s'il faut en même temps remplacer pour mettre sur pied une bonne équipe.
7: Pour éviter les bousculades de dernière minute, les responsables d'établissement lancent un appel aux parents d'élèves. Ils les invitent à se rendre dès maintenant dans les établissements pour remplir les formalités d'inscription et de transfert de leurs enfants.
8: C'est vrai, l'école est gratuite, mais les parents doivent faire aussi un petit effort pour accompagner l'État. Donc c'est en cela qu'on les appelle à donner le minimum, un cahier de travail aux enfants, les ardoises, le sac, les bics, crayons.
9: Ceux qui ne l'ont pas encore fait, ou les enfants sont encore dans une autre école, ou bien les gens ont quitté clandestinement pour se retrouver à quelque part là, ils n'ont qu'à le faire à cette rentrée.
7: À Parakou, la pré-rentrée scolaire a donc été effective dans les établissements conformément au calendrier scolaire. Public comme privé, administration et enseignants sont mobilisés pour permettre une reprise des classes dans les meilleures conditions.
0: Le Centre de formation et d'initiation au métier de l'audiovisuel CEFIMA de Radio Fraternité s'apprête à accueillir sa 7e promotion, une nouvelle étape qui confirme la volonté du centre à contribuer à la formation des jeunes au métier de l'audiovisuel. Le CEFIMA offre aux apprenants l'occasion de découvrir et de renforcer leurs compétences dans plusieurs domaines, notamment le journalisme, la technique, l'animation, la réalisation audiovisuelle et l'information. Selon le directeur du centre, les préparatifs vont bon train cette année. Les cours du soir, le journalisme et l'animation en langue nationale constituent les innovations. Raoul Steve Gounoukon, directeur du CEFIMA, apporte des clarifications.
10: Formez-vous au métier de l'audiovisuel et faites de votre passion un métier. Le CEFIMA, le Centre de formation et d'initiation au métier de l'audiovisuel de Radio Fraternité, vous donne rendez-vous pour le lancement de sa 7e promotion. La rentrée est fixée au 5 octobre 2026. Et pour cette nouvelle promotion, nous avons décidé d'aller plus loin avec de nouvelles possibilités de formation, notamment les cours du soir et la formation au journalisme et à l'animation en langue nationale. S'inscrire au CEFIMA, ce n'est pas simplement suivre des cours, c'est apprendre à exercer un métier. Et notre objectif est de donner aux apprenants des compétences théoriques, mais surtout de leur permettre de pratiquer, de manipuler les outils, de réaliser des productions et de se préparer aux réalités du terrain. Au CEFIMA, nous formons des profils capables de s'adapter à l'évolution du monde et des médias. Il y a le journalisme, l'animation radio, la réalisation audiovisuelle, le pilotage de drones, la technique radio, l'infographie et désormais la pratique journalistique et l'animation en langue nationale.
0: Les filières proposées aux apprenants permettent de s'initier aux techniques du journalisme, de l'animation et de la présentation radio, de la production audiovisuelle ainsi qu'aux techniques de production. Raoul Steve Gounoukon donne plus de précisions sur ces filières.
10: Animer une émission ne consiste pas seulement à parler dans un micro. Il faut savoir préparer son émission, introduire un sujet, relancer une discussion, gérer son temps, poser des questions. Et maintenir l'intérêt du public. Donc c'est tout ça que nous mettons dans l'animation. Il y a aussi le journalisme. Accueillir les auditeurs, informer avec responsabilité bien entendu. Un professionnel de l'information recherche l'information, la vérifie, la traite et la met à la disposition du public. Donc, le journaliste peut exercer à la radio, à la télévision, dans la presse écrite, sur les médias numériques. Il y a la réalisation audiovisuelle, et raconter des histoires en images. Télévision, réseaux sociaux, communication, des entreprises, institutions, événements, publicités. Il y a aussi le pilotage de drones. Maintenant, il y a la technique radio qui est indispensable. Et derrière une bonne émission radio qu'on suit, il y a toujours un technicien. Le technicien radio, justement, veille, lui, à la qualité du son et au bon fonctionnement technique de l'antenne. J'en aurais fini avec l'infographie, affiches, logos, flyers, visuels pour les réseaux sociaux, les supports publicitaires ou institutionnels.
0: Le directeur du centre évoque les conditions d'éligibilité pour avoir accès à la formation. Il précise par ailleurs que les inscriptions se poursuivent au siège de Radio Fraternité. Raoul Steve Gounoukon.
10: Pour vous inscrire au CEFIMA, c'est simple. Vous êtes détenteur du BEPC, vous avez la possibilité de vous inscrire au CEFIMA. Vous êtes détenteur du baccalauréat, vous avez la possibilité de vous inscrire au CEFIMA. Vous êtes étudiant, vous avez la possibilité. Pour être journaliste, il faut avoir le bac. C'est ceux qui sont détenteurs du bac et qui font le journalisme. Mais avec les autres filières, la réalisation audiovisuelle, technicien radio, infographie, cadrage, pilotage de drones, vous avez le BEPC. Eh bien, vous pouvez déjà vous faire un parchemin. Les inscriptions sont ouvertes. Le registre est déjà ouvert. C'est du matin jusqu'au soir. 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
0: Honorer les morts sans sacrifier les vivants, c'est le plaidoyer formulé par Monseigneur Clé Felijo, évêque de Kandy, dans une lettre adressée au président de l'Assemblée nationale. Dans ce courrier daté du 2 août 2026, l'homme de Dieu appelle à une réflexion nationale sur les pratiques funéraires au Bénin. La lettre a été lue ce lundi 7 septembre à l'ouverture de la deuxième session extraordinaire de l'année au Parlement. Monseigneur Clé Felijo alerte sur le poids financier et social que peuvent représenter les funérailles pour les familles endeuillées. David Onwissa, premier secrétaire parlementaire, livre ici le contenu de cette lettre.
11: Au nom de la tradition des veuves, des orphelins, des filles et fils sont soumis à des exigences financières, matérielles et coutumières parfois insupportables. Les contributions imposées, les dépenses ostentatoires, les cérémonies interminables et les multiples prélèvements finissent par transformer le deuil en une épreuve économique et sociale. Au lieu de consoler les familles, on les accable. Au lieu de partager leur peine, on aggrave leur souffrance. Notre appel s'adresse aux autorités publiques, aux chefs traditionnels, aux responsables religieux, aux élus locaux et à toutes les personnes attachées à l'avenir de notre société. Il devient urgent d'ouvrir un vaste débat national afin de réglementer les pratiques funéraires, d'en limiter les abus et de protéger les familles contre toute forme d'exploitation et de pression abusive.
0: Voilà qui annonce les nouvelles sportives avec vous. Epiphane Chabi, bonjour.
12: Bonjour, Massourat.
0: Bénin, Argentine, les Amazones UV débutent avec un 11 classique.
12: Oui, les Amazones des moins de 20 ans du Bénin sont fixées à quelques minutes du coup d'envoi de leur deuxième match à la Coupe du Monde féminine des moins de 20 ans de la FIFA Pologne 2026. Le sélectionneur national Ouzeru Abdoulaye a dévoilé son 11 de départ pour affronter l'Argentine. Le 11 de départ du Bénin se présente comme suit avec Larissa Saizounou dans les buts, la défense à 4 avec Mesturat Seibou, Jocelyne Tchétri, Hassanat Alassane, Hermione Lokosu et puis au milieu de terrain on retrouve Romaine Gandounou, Yasminat Dibril qui est la capitaine de l'équipe comme au premier match. Ozan Soukou est également dans le 11 entrant, un peu comme Estelle Vidin-Houédé, Germaine Onfoy et puis Naïla Toussadikou. Après leur entrée en lice, les Béninoises abordent cette deuxième journée avec l'ambition de décrocher un résultat positif face à l'Argentine et de poursuivre leur parcours dans le mondial des moins de 20 ans. Il faut préciser que l'Argentine avait été battue donc par la Pologne au match d'entrée 3-0.
0: Ligue des champions, les rencontres au programme.
12: Plusieurs rencontres sont au programme donc, à commencer par deux qui sont prévues pour démarrer à 17h45 et vont opposer donc le club Bruges à l'Aston Villa. L'AEK Athènes sera opposé au LASK pendant ce temps à 21h, un peu plus tard donc dans la nuit. Le Real de Madrid va accueillir donc l'Inter de Milan pendant que le Porto va offrir son hospitalité à Manchester City. Villarreal va défier Dortmund pendant que Lille reçoit les Espagnols du Real Betis, tombeur du Real de Madrid le vendredi dernier, 1-0 dans leur entraille.
0: Merci à vous Epiphane Chabi. On installe grâce au Kudu pour le tour d'horizon de l'actualité africaine. Grâce au Kodo, bonjour.
13: Bonjour, Mansoura.
0: Le Cameroun lance un audit de sa dette flottante.
13: Le ministère des Finances se dit préoccupé par la situation de la dette flottante du pays, celle due à certains agents, aux petits opérateurs et aux prestataires. Les factures restent impayées depuis plusieurs années.
0: Sénégal pour poursuivre entre gestion de la dette et vie chère, le Premier ministre va dévoiler sa feuille de route.
13: L'opposition dénonce d'abord les retards de présentation à l'Assemblée nationale, y voyant un manque de vision, tandis que le pouvoir en place évoque un besoin d'audit préalable des comptes publics. Par ailleurs, le renforcement des contrôles fiscaux et le gel des comptes bancaires pour impôts impayés inquiètent le patronat et braque la presse qui dénonce une asphyxie des médias. Enfin, si la volonté de rupture et la réduction du train de vie de l'État séduisent les partisans du gouvernement, les opposants et les investisseurs fustigent une méthode jugée trop agressive et risquée pour l'économie.
0: Merci à vous, grâce Kodo. Mesdames, Messieurs, je vous invite à présent à suivre la revue de presse nationale estampillée Epiphane Chabi.
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12: Bonjour à tous. Honorer les morts sans sacrifier les vivants, c'est le plaidoyer formulé par Monseigneur Cléphilicho, évêque de Kandi, dans une lettre adressée au président de l'Assemblée nationale, Joseph Diogbenou. Le matinal, la boussole, la nation, fraternité et bien d'autres publications reviennent largement sur cette initiative. Dans ce courrier daté du 2 août 2026, c'est lu ce lundi 7 septembre à l'ouverture de la deuxième session extraordinaire de l'année au Parlement, l'homme d'église appelle à une réflexion nationale sur les pratiques funéraires au Bénin fait savoir la boussole. Selon le matinal, Monseigneur Félicho alerte notamment sur le poids financier et social que peuvent représenter les funérailles pour les familles endeuillées. L'évêque dénonce certaines exigences liées aux cérémonies, contributions financières, dépenses importantes, cérémonies parfois ostentatoires et autres prélèvements qui peuvent fragiliser davantage les familles. La boussole rapporte pour sa part le constat alarmant de l'évêque. Au lieu de consoler les familles, les accables, au lieu de partager les peines, on aggrave leurs souffrances. Les veuves, les orphelins ainsi que les enfants des défunts seraient particulièrement exposés à ces pressions financières et coutumières, révèle la publication. Face à cette situation, la nation souligne que Monseigneur Félicho souhaite porter le débat au-delà du cercle familial. Il appelle les pouvoirs publics, les chefs traditionnels, les responsables religieux, les élus locaux et les autres acteurs de la société à réfléchir ensemble à un meilleur encadrement des pratiques funéraires. L'objectif précis de Fraternité est de limiter les abus, de prévenir les pressions et de protéger les familles contre toute forme d'exploitation tout en préservant la dimension culturelle et traditionnelle des obsèques. Pour l'évêque de Kandi, rappelle encore le matinal, une éventuelle réforme ne devrait pas être perçue comme une remise en cause des traditions. Et toujours au Parlement, un autre dossier retient l'attention de la presse. Il s'agit du projet de budget de l'Assemblée nationale pour l'exercice 2027. Réunis en session plénière ce lundi 7 septembre, les députés ont officiellement engagé le processus d'examen de ce projet. La boussole et l'informateur, entre autres publications, indiquent que le document a été affecté à la commission des finances pour une étude approfondie malgré une demande visant à faire examiner le dossier selon une procédure d'urgence. Cette étape en commission doit permettre aux députés d'analyser les différentes composantes du projet et de formuler leurs observations. Selon la boussole, les parlementaires devront ensuite retrouver la plénière dès ce mercredi pour poursuivre les débats et statuer sur le test. À l'issue de la séance, l'informateur rapporte que le président de l'Assemblée nationale, Joseph Diogbenou, a salué l'engagement et la mobilisation des élus dans l'accomplissement des missions de l'institution. Après l'actualité parlementaire, cap à présent sur la sécurité routière et le recouvrement des amendes. Dans ce registre, la nation annonce que les conducteurs en situation d'impayé d'amende routière disposent désormais d'un délai pour régulariser leur situation. Ils sont invités à s'acquitter de leur pénalité au plus tard le jeudi 1er octobre 2026. L'invité émane du directeur général du Trésor à travers un communiqué officiel repris par plusieurs publications. La nation précise que les usagers concernés peuvent vérifier leur situation et procéder au règlement directement en ligne via la plateforme secure.anat.bj. Autre sujet qui devrait particulièrement intéresser les étudiants, le transport universitaire. Et à l'approche de la rentrée académique 2026 et 2027, la nation et la boussole annoncent que le gouvernement béninois entend donner un nouveau souffle au transport des étudiants avec la mise en circulation de 63 bus neufs au profit des 4 universités publiques du pays. La décision prise en conseil des ministres le 2 septembre dernier concerne notamment l'université d'Abomey-Calavi, l'université de Parakou, l'université d'agriculture de Kétou et l'université nationale des sciences, technologies, ingénierie et mathématiques d'Abomey. Selon la nation, cette nouvelle flotte doit permettre d'élargir le réseau et de multiplier les lignes de desserte. La boussole relève également un changement de la gestion du dispositif. Le gouvernement a décidé de confier l'exploitation du service à la Poste du Bénin, souligne le journal, qui précise qu'une attention particulière devra aussi être accordée à l'entretien, à la maintenance préventive et à la réparation des véhicules, ceci afin d'éviter les difficultés observées lors des précédentes expériences. Et pour terminer cette revue, direction la justice avec une affaire d'escroquerie présumée qui continue de faire parler.
15: Déjà révélé le 1er septembre dernier par Le Potentiel, l'affaire du faiseur de ministre connaît un nouveau développement. Les publications rapportent que les deux présumés auteurs d'une escroquerie fondée sur une promesse de nomination à un poste ministériel ont été placés sous mandat de dépôt ce lundi 7 septembre. Le président de la FOPA et son présumé complice sont accusés d'avoir soutiré plus de 45 millions de francs CFA à un tradit praticien auquel un poste ministériel aurait été promis. Selon les informations rapportées par Le Potentiel, le tradit praticien affirme avoir vendu sa maison, utilisé de l'argent provenant de tontines contractées des dettes pour répondre aux différentes sollicitations financières. Les deux mises en cause sont désormais détenues dans le cadre de cette procédure. Le procès est annoncé pour le 29 octobre 2026, conclut les publications. Fin de cette revue. Merci de m'avoir suivi.
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0: C'est également la fin de ce journal. Castéroa, Blaka, Alberica Pouvo et Monsoir Tadani Djibouille. Merci de nous avoir suivis et à très bientôt.
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Et c'est sur cette information que nous allons refermer cette séquence de communication. Toutefois, nous vous souhaitons un très bel après-midi sur la radio numéro 1 du Septentrion.

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1: Si vous êtes encore là, c'est parce que vous nous êtes fidèles. Et comme d'habitude, 15h, c'est l'heure du bulletin d'information. Mesdames et messieurs, bonsoir et bienvenue à vous. Dans les titres, rentrée scolaire 2026-2027, les parents des élèves admis en classe de 6e peuvent déjà se rendre dans les collèges publics. C'est notamment le cas au CEG Titirou, où les opérations d'inscription ont démarré depuis ce matin. Et selon la directrice de l'établissement, tout se déroule sans incident majeur. Justine Konora sera avec nous. Et puis, l'alphabétisation pour les peuples, la planète et la prospérité. Fin de citation, c'est le thème autour duquel la communauté internationale célèbre ce jour le 60e anniversaire de la journée de l'alphabétisation. À cette occasion, le ministre de l'enseignement secondaire s'est adressé au peuple béninois. Clément Kouchadé a rappelé l'importance de l'alphabétisation dans le développement individuel et collectif. Vous l'entendrez dans cette édition. Et enfin, pour boucler la boucle, vous aurez droit à la revue de presse des journaux écrits et parvenus à notre rédaction. Ce mardi 8 septembre 2026, mesdames et messieurs, merci de toujours être là. Le développement, c'est tout de suite et maintenant.
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1: Mardi 8 septembre, c'est la journée internationale de l'alphabétisation. Une célébration qui revêt un caractère particulier cette année puisqu'elle marque la 60e édition de cette journée. Une journée consacrée à la promotion de l'alphabétisation à travers le monde. Le Bénin se joint à la communauté internationale pour célébrer cet événement. À cette occasion, le ministre de l'enseignement secondaire s'est adressé au peuple béninois. Dans son message, il a rappelé la portée de cette célébration et l'importance de l'alphabétisation dans le développement individuel et collectif. Clément Kouchadé, ministre de l'enseignement secondaire.
2: L'alphabétisation est bien plus qu'un simple apprentissage de lecture, de l'écriture et du calcul. Elle constitue la clé qui ouvre la porte de la dignité humaine et du progrès social. Elle permet à chaque citoyen de comprendre le monde qui l'entoure, de défendre ses droits, d'assumer ses responsabilités et de participer activement au développement de sa communauté. Depuis plusieurs décennies, les nations du monde reconnaissent que l'alphabétisation est un droit fondamental et un pilier incontournable du développement durable. Malgré les progrès réalisés, des centaines de millions de jeunes et d'adultes dans le monde ne disposent toujours pas de compétences de base en lecture et en écriture. L'UNESCO estime qu'au moins 739 millions de jeunes et d'adultes étaient encore privés de ces compétences fondamentales en 2024. Cette réalité nous rappelle que la lutte contre l'analphabétisme demeure un défi mondial qui exige l'engagement de tous les États.
1: Et puis, rentrée scolaire 2026-2027, les listes d'orientation des admis au certificat d'études primaires CEP 2026 dans les établissements publics sont déjà disponibles. C'est en tout cas le constat fait au Collège d'enseignement général Titirou. Selon la directrice Justine Konora, les parents des élèves orientés en classe de 6e dans son établissement ont déjà commencé à se présenter pour les formalités d'inscription. Une opération qui se déroule, selon elle, pour l'heure sans difficulté majeure. Justine Konora, directrice du CEG Titirou, donne quelques précisions.
3: Au CEG Titirou, nous avons eu sur la plateforme la liste des admis au CEPE et qui sont envoyés, qui sont classés dans notre collège et nous avons commencé à les inscrire. Donc les parents viennent avec leurs enfants et nous les inscrivons selon l'ordre d'arrivée. Donc tout se passe bien ici, les inscriptions comme les départs, ça se passe bien, sans problème. Pour cette année scolaire 2026-2027, on nous a envoyé 1018 apprenants. Bon, c'est vrai que tous ne viennent pas, mais avec tout ce qui se passe maintenant où les parents se plaignent de moyens financiers, la majorité viennent. Nous avons 367 qui ont redoublé l'année dernière et nous avons prévu 17 groupes pédagogiques pour recevoir ce lot d'apprenants. Mais la capacité d'accueil du collège est vraiment limitée. On va faire quand même avec.
1: Et voilà qui vient mettre un thème à notre randonnée informative. Merci d'avoir été des nôtres, Friedrich Kassa. Je suis, et derrière la baie vitrée, lui c'est Castero Aglaka. Suivez à présent la revue de presse signée Epiphane Chabi.
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5: Bonjour à tous. Honorer les morts sans sacrifier les vivants, c'est le plaidoyer formulé par Monseigneur Cléphélicho, évêque de Kandi, dans une lettre adressée au président de l'Assemblée nationale, Joseph Diogbenou. Le matinal, la boussole, la nation, fraternité et bien d'autres publications reviennent largement sur cette initiative. Dans ce courrier daté du 2 août 2026 et lu ce lundi 7 septembre à l'ouverture de la deuxième session extraordinaire de l'année au Parlement, l'homme d'église appelle à une réflexion nationale sur les pratiques funéraires au Bénin, fait savoir la boussole. Selon le matinal, Monseigneur Félicho alerte notamment sur le poids financier et social que peuvent représenter les funérailles pour les familles endeuillées. L'évêque dénonce certaines exigences liées aux cérémonies, contributions financières, dépenses importantes, cérémonies parfois ostentatoires et autres prélèvements qui peuvent fragiliser davantage les familles. La boussole rapporte pour sa part le constat alarmant de l'évêque. Au lieu de consoler les familles, on les accable. Au lieu de partager les peines, on aggrave leurs souffrances. Les veuves, les orphelins ainsi que les enfants des défunts seraient particulièrement exposés à ces pressions financières et coutumières, révèle la publication. Face à cette situation, la nation souligne que Monseigneur Félicho souhaite porter le débat au-delà du cercle familial. Il appelle les pouvoirs publics, les chefs traditionnels, les responsables religieux, les élus locaux et les autres acteurs de la société à réfléchir ensemble à un meilleur encadrement des pratiques funéraires. L'objectif précis de fraternité est de limiter les abus, de prévenir les pressions et de protéger les familles contre toute forme d'exploitation tout en préservant la dimension culturelle et traditionnelle des obsèques. Pour l'évêque de Kandi, rappelle encore le matinal, une éventuelle réforme ne devrait pas être perçue comme une remise en cause des traditions. Et toujours au Parlement, un autre dossier retient l'attention de la presse. Il s'agit du projet de budget de l'Assemblée nationale pour l'exercice 2027. Réunis en session plénière ce lundi 7 septembre, les députés ont officiellement engagé le processus d'examen de ce projet. La boussole et l'informateur, entre autres publications, indiquent que le document a été affecté à la commission des finances pour une étude approfondie malgré une demande visant à faire examiner le dossier selon une procédure d'urgence. Cette étape en commission doit permettre aux députés d'analyser les différentes composantes du projet et de formuler leurs observations. Selon la boussole, les parlementaires devront ensuite retrouver la plénière dès ce mercredi pour poursuivre les débats et statuer sur le texte. À l'issue de la séance, l'informateur rapporte que le président de l'Assemblée nationale, Joseph Diogbenou, a salué l'engagement et la mobilisation des élus dans l'accomplissement des missions de l'institution. Après l'actualité parlementaire, cap à présent sur la sécurité routière et le recouvrement des amendes. Dans ce registre, la nation annonce que les conducteurs en situation d'impayé d'amende routière disposent désormais d'un délai pour régulariser leur situation. Ils sont invités à s'acquitter de leur pénalité au plus tard le jeudi 1er octobre 2026. L'invité émane du directeur général du Trésor à travers un communiqué officiel repris par plusieurs publications. La nation précise que les usagers concernés peuvent vérifier leur situation et procéder au règlement directement en ligne via la plateforme secure.anat.bj. Autre sujet qui devrait particulièrement intéresser les étudiants, le transport universitaire. Et à l'approche de la rentrée académique 2026 et 2027, la nation et la boussole annoncent que le gouvernement béninois entend donner un nouveau souffle au transport des étudiants avec la mise en circulation de 63 bus neufs au profit des 4 universités publiques du pays. La décision prise en Conseil des ministres le 2 septembre dernier concerne notamment l'Université d'Abomey-Calavi, l'Université de Parakou, l'Université d'Agriculture de Kétou et l'Université nationale des sciences, technologies, ingénierie et mathématiques d'Abomey. Selon la nation, cette nouvelle flotte doit permettre d'élargir le réseau et de multiplier les lignes de desserte. La boussole relève également un changement de la gestion du dispositif. Le gouvernement a décidé de confier l'exploitation du service à la Poste du Bénin, souligne le journal. Qui précise qu'une attention particulière devra aussi être accordée à l'entretien, à la maintenance préventive et à la réparation des véhicules, ceci afin d'éviter les difficultés observées lors des précédentes expériences. Et pour terminer cette revue, direction la justice avec une affaire d'escroquerie présumée qui continue de faire parler. Déjà révélée le 1er septembre dernier par Le Potentiel, l'affaire du faiseur de ministre connaît un nouveau développement. Les publications rapportent que les deux présumés auteurs d'une escroquerie fondée sur une promesse de nomination à un poste ministériel ont été placés sous mandat de dépôt ce lundi 7 septembre. Le président de la FOPA et son présumé complice sont accusés d'avoir soutiré plus de 45 millions de francs CFA à un tradit praticien auquel un poste ministériel aurait été promis. Selon les informations rapportées par Le potentiel. Le tradit praticien affirme avoir vendu sa maison, utilisé de l'argent provenant de tontines contractées des dettes pour répondre aux différentes sollicitations financières. Les deux mises en cause sont deux hommes détenus dans le cadre de cette procédure. Le procès est annoncé pour le 29 octobre 2026, conclut les publications. Fin de cette revue. Merci de m'avoir suivi.
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0: 16h, pas tout au Bénin, mesdames, messieurs, c'est l'heure du flash info que nous ouvrons par le Sénégal. L'opposition dénonce le retard de présentation des feuilles de route du gouvernement à l'Assemblée nationale, y voyant un manque de vision, tandis que le pouvoir en place évoque un besoin d'audit préalable des comptes publics. Par ailleurs, le renforcement des contrôles fiscaux et le gel des comptes bancaires pour impôts impayés inquiètent le patronat et braquent la presse qui dénonce une asphyxie des médias. Enfin, si la volonté de rupture et la réduction du train de vie de l'État séduisent les partisans du gouvernement, les opposants et les investisseurs fustigent une méthode jugée trop agressive et risquée pour l'économie. Au Cameroun, le ministère des Finances se dit préoccupé par la situation de la dette flottante du pays, celle due à certains agents, aux petits opérateurs et aux prestataires. Les factures restent impayées depuis quelques années et un audit a été lancé à cet effet depuis le mois d'août. Il vise à recenser, vérifier et valider l'ensemble de cette dette générée entre le 1er janvier 2020 et le 31 décembre 2025, une opération à fort enjeu. En RDC, la République démocratique du Congo veut faire de ces données géologiques un nouvel instrument de souveraineté minière. Le pays accélère les relevés aéroportés, la cartographie de son territoire et la numérisation de ses archives afin de constituer une banque nationale de données qui devrait être pleinement opérationnelle d'ici la fin de 2028. Un contrat de 180 millions de dollars a été lancé en janvier pour cartographier près de 700 000 km². Hors de nos frontières, en France, 14 personnes comparaissent ce mardi devant la justice française dans le cadre du naufrage le plus meurtrier jamais enregistré dans la Manche. Le 24 novembre 2021, 31 migrants, dont un enfant de 7 ans, ont perdu la vie lorsque leur embarcation pneumatique a coulé au large de Calais. Ce jour, là, un bateau de pêche français avait alerté les autorités après avoir repéré plusieurs corps flottants dans la Manche à proximité des eaux britanniques. Selon le témoignage des deux seuls survivants, le canoë avait commencé à se dégonfler et à prendre l'eau après plusieurs heures de traversée. Les passagers étaient tombés à l'eau les uns après les autres malgré une douzaine d'appels de détresse lancés. Et pour finir, l'Iran a annoncé une nouvelle hausse de prix du carburant pour les plus gros consommateurs, une décision qui intervient dans un contexte économique déjà fragile. Alors que le pays fait face à une forte inflation et à une baisse continue du pouvoir d'achat, de nombreux Iraniens redoutent une nouvelle augmentation du coût de la vie. Depuis mardi, les automobilistes qui dépassent leur quota mensuel de 110 litres d'essence doivent désormais payer 10 000 riyals par litre, soit environ deux fois plus que le tarif appliqué depuis décembre. Cette mesure concerne environ 15% des consommateurs selon la compagnie publique de distribution du pétrole. Et voici qui vient mettre un terme à ce flash info. Merci de m'avoir suivi et à la prochaine.
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2: C'était la pluie. 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

Allez, salut à chacun, salut à toutes et à tous, bienvenue chez votre Vespérale. Vous êtes bien sûr sur 100% vacances, nous sommes certainement, bah oui, sur notre, on va dire notre toute dernière semaine, bah oui, pour le compte de ce programme de vacances. Certainement. On verra bien si on vous offre peut-être, ou pourquoi pas, une semaine bonus, on verra bien. Allez, merci de vous installer confortablement. Nous allons démarrer notre périple musical sur cette tranche d'antenne. Vous savez, tous les mardis, eh bien, nous vous offrons tout ce qui fait, bien sûr, carton plein en termes de musique, les morceaux qui reviennent, dont on est déjà habitué, qui nous tiennent en haleine et tout et tout. Et cette chanson, elle revient tout le temps, tout le temps, tout le temps, surtout sur le réseau social TikTok. Vous n'êtes pas sans savoir que c'est là-bas, hein. C'est par là que prennent, on va dire, depuis un moment déjà, les gros tubes, les meilleurs hits et tout et tout. Voici Willy l'Ancien dans Tempête, belle chanson.

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On n'a pas vu le temps passer, n'est-ce pas, chers auditeurs? Bah oui, on a laissé hein, priorité à la musique pour votre plaisir. J'ai décidé, bah oui, de vous laisser surfer sur de la bonne vibe, vous laisser profiter à fond de cette programmation, et c'est ce qu'on est en train de faire. Là, il est 2 minutes passées de, bah oui, après 18h, merci à vous qui venez de nous rejoindre. Vous êtes à la bonne adresse, vous êtes sur Radio Fraternité et vous êtes sur votre Vespéral. Bah oui, forcément, c'est votre Vespéral favorite, n'est-ce pas? Allez, on va poursuivre avec cette belle chanson de Kenji Girac, qui elle également depuis un moment refait surface, telle on va dire l'image où il refait surface sur l'eau, sur la mer. Quand vous regardez le clip de la chanson, c'est comme ça, il refait surface, lui qui s'était noyé et qui revient sur la surface de l'eau. Il revient à travers cette chanson, une chanson qui marche depuis un moment déjà. Les chiffres continuent de grimper. On va écouter Si seulement. Très, très, mais très belle chanson. Moi, j'aime bien.

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Continue de marquer les esprits, c'est du Gims, Omato Kita, c'est le titre de cette belle chanson, moi j'aime bien franchement. Il est toujours, mais toujours constant, il est toujours actuel, Gims, le frère de l'autre, vous savez de qui je parle, il est toujours, mais toujours d'actualité.

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1: Allez, merci d'être resté à l'écoute de cette tranche d'antenne. C'est tout pour aujourd'hui. Je vais l'éclipser, bah oui, hein, pour laisser d'autres programmes se dérouler. Juste derrière, il y a les locuteurs en langue fond qui se préparent pour prendre le relais, voilà, pour prendre l'antenne et vous offrir les informations en langue fond. Et à 19h, vous le savez, hein, la deuxième grande édition du journal Parler avec le service de la rédaction, cette fois-ci en langue française. Noum, Tchang Issifou, c'est mon nom. Merci d'être resté à l'écoute de 100% vacances, ça cartonne. Rendez-vous demain pour un autre numéro. Allez, bye bye.

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